C'est rythmé, c'est fou, c'est complètement disjoncté et au-delà de l'au-delà. Oui, mes amis, c'est l'émission Les années vinyles, celle que vous faites taper du pied, soigner la tête, remuer le popotin, danser, chanter à tue-tête. Voilà, tout ça dans une seule et même émission. Les années vinyles jusqu'à 21h avec Yves Chavanel à la console, à la sélection musicale. Et c'est toujours un immense plaisir pour moi de vous retrouver en musique et de recevoir sur Messenger vos commentaires tellement encourageants. Ça fait chaud au cœur que de savoir que autant de personnes apprécient le contenu musical. Maintenant, salutations spéciales, la gang de la bonne bouffe à presse. C'est toujours bon. C'est de qualité, des aliments frais. Et en plus, c'est bojaille. Et salutations également à Joanne, Brigitte, Roberto, Alain, Hélène, tous vous autres qui êtes là les deux soirs, le jeudi de 19h à 21h et tous les dimanches de 17h à 21h. Vous êtes nombreux à apprécier cette musique que nous aimons tous et qui a marqué notre belle jeunesse. Désormais derrière nous, bon, y a des plus jeunes qui découvrent cette musique et qui se disent « Non, mais c'était donc bien bon, la musique dans votre temps. » Maintenant, si vous êtes là depuis le début, c'est-à-dire 19h, un énorme merci. Et si vous venez de vous joindre à nous, on vous souhaite la bienvenue parmi nous. Prochaine séquence de 5. Oh, oh, oh, attention, ça va faire mal, ça va arriver dans les brancards. Beau dommage qui, bon, deux jours d'avance sont rendus au samedi soir, eux. Suivant, Violette Desraisons. C'était la première Française dans l'espace et elle tenait beaucoup à porter ses bottes blanches. La chanson s'intitule « Bip, bip, mes bottes blanches » et c'est très bon. Sinon, ça jouerait pas aux années venues, vous en doutez bien. Et c'est un gros succès disco paru la première fois en 73. C'est la version qu'on écoute, c'est la meilleure, selon mon humble opinion. C'est en 78, « I Can't Stand Rain ». Et c'est notre chanson doo-wop qui va fermer la quintette avec Firebirds. La pièce s'intitule Memories. Voilà. Mais c'est notre plume nationale qui donne le coup d'envoi. Dis-moi.

0: Yeah. Vachement entraînant que cette émission, les années vinyles, vous en conviendrez. Maintenant, dernière demi-heure de l'émission de ce jeudi 30 juillet, journée internationale de l'amitié. Bon, profitez-en pour aimer vos amis. Bon. Maintenant, oui, prochaine séquence de 5. Et comme disait Scotty Bowman, si vous avez manqué le trois quarts de l'émission Les années vinyles, 25 push-up. Rien de moins. Qu'est-ce qu'on écoute prochaine quintette? Rolling Stones, je vous ai parlé un peu plus tôt au cours de l'émission du duo prolifique de compositeurs Lee Bernstaller, à qui on doit beaucoup de gros succès des années 50-60, entre autres J'ai Lost Rock, On Dog, When the Night Has Come. And the moon, and the Stand By Me. Voilà, je cherche le titre. Maintenant, oui, Rolling Stones. Donc, Poison Ivy, la première heure du groupe, c'est en 64. The Who, en 74, lançait cette chanson vachement rythmée. Long Live Rock. En 73, McCartney lançait son album le plus vendu. Ben on the Run, on écoute la deuxième pièce de ce temps de trois tours culte, Jet. C'est d'ailleurs avec cette chanson qu'il avait ouvert son concert sur les plaines à Québec en 2008. Concert d'une durée de 3 heures qui était à l'époque son record. Je ne sais si s'il a fait plus long depuis. Aerosmith. Bon, j'hésite toujours. Je suis réticent, voilà le mot, à employer le terme chef-d'œuvre. Mais quand on parle de Dream On d'Aerosmith, peut-on employer ce terme, chef-d'œuvre? Bon. Et la première chanson. Oui, veuillez m'excuser un petit moment. Oui, Elvis.
1: I'd like to have a song on Les années vinyles.
0: Oui. Quelle chanson tu veux?
1: Suspicious Mind.
0: Oh, voilà. Quel bon choix, mon Elvis boy. Bon, certains disent que la meilleure chanson d'Elvis, c'est Jailhouse Rock. D'autres vous diront que c'est celle-ci, Suspicious Mind.

gens en or, je vous embrasse dans le front. Maintenant, oui, que dis-je? Le mot de la fin, oui, dernier droit. À 21h, juste mon ami Pascal Paradis et l'excellente émission Le Paradis du Métal prendra la relève. Salut Pascal, en passant. Qu'est-ce qu'on écoute maintenant? Une dizaine de minutes, sans plus. Et les années véniles édition du jeudi 30 juillet sera derrière nous. Et j'espère encore une fois que le contenu musical vous a plu. Mon nom est Yves Chavanel et je vous donne rendez-vous dimanche dès 17h. On sera ensemble pour une durée de 4h avec la meilleure musique des années 60 à 90. Entre-temps, j'animerai le bingo samedi 17h30. Donc oui, qu'est-ce qu'on écoute maintenant pour la dernière durée de l'émission, le dernier segment? On écoute nul autre que Summer Girl. Voilà. Qui chante cette chanson? J'ai complètement perdu le nom. Bon, en tout cas, Tommy and the Trills. Très bonne chanson. Qui, une consonance estivale ensoleillée. Et tout le tralala, ciel bleu, crème à bronzer, etc. Tequila, ombrelle, sable de la plage. Bon, maintenant, assez parlé. Suivra Aznavour, l'éternel, l'immortel, le grand Charles Aznavour, qui, en 69, lançait cette chanson. Désormais, les gens ne verront l'un sans l'autre. Pardonnez-moi cet écart de conduite. Et suivra, si le temps nous le permet, The Hollies, avec un énorme succès de l'année 71, Long Cool Woman in a Black Dress, c'est parti en musique. Merci d'avoir été là dimanche 17h. On se retrouve.

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1: Et oui, pas de répit durant l'été, le paradis du métal est toujours présenté sur les ondes de Flow FM 96.5. En milieu d'édition, ce soir, on aura un double jeu avec un groupe québécois qui a annoncé dernièrement la fin de ses activités. Surveillez ça vers 22h. Mais dans le premier segment, on écoute du Halloween avec Rise and Fall, Bury the Past avec Sadly Sometimes. Et on passe avec la formation Nightwish. Voici Bye Bye Beautiful.

Formation de Gatineau, Bury the Past, on écoutait Sadly Sometimes. Ça s'en vient, Metal Agora du côté d'Amqui, c'est le samedi 8 août avec plein de bons groupes metal toute la journée. Tous les détails sont sur la page Facebook de l'événement. On va écouter dans les prochaines minutes trois groupes qui seront justement à Metal Agora. On aura du Sennheiser avec Wait and See, le Baron avec Maniac, et à l'instant c'est Drowning in Blood, voici Liberation.

Ils seront à Metal Agora le 8 août du côté d'Amqueen. C'était le Baron avec Maniac. Je vous rappelle, si vous avez des demandes spéciales, des commentaires, vous voulez que je parle de shows à venir dans la région, écrivez-moi à paradismetal@hotmail.com. À venir dans le prochain segment, on aura du Lorna Shore avec War Machine, Slayer, You Against You. Et juste avant, un autre groupe québécois, c'est Morbistory. Voici Perfect Day to Die.

C'est Slayer avec You Against You dans le paradis du métal. À venir, on aura du Fracturus avec l'appel du vide, Swords of Null avec Bleed to Life. Et juste avant, c'est une demande spéciale reçue d'un auditeur de la Côte-Nord. Voici Igor avec Yud dans le paradis du métal à Flow FM 96.5.

C'est la formation de l'Italie, Shores of Null. On écoutait Bleed to Life. À venir en milieu d'émission vers 22h, on aura un double jeu avec un groupe québécois qui met fin à ses activités. Juste avant, dans les prochaines minutes, un autre groupe québécois, Flora Klee, avec la pièce Heaven, juste avant, de Detroit Walls of Jericho. C'est tiré de leur album System Error Humanity, qui sort le 13 novembre. Voici The Ascent.

C'est la formation Overdrunk avec Flab du Réel. C'est l'heure du double jeu ce soir avec Burning the Oppressor, groupe québécois qui a annoncé dernièrement sa séparation après 15 ans. Les gars sont en bon terme, mais ils ont décidé de passer à autre chose. Il y aura un ultime concert le 26 septembre du côté du théâtre Alphonse Desjardins à Repentigny. Ce sera avec les formations Reanimator et Sudden Waves. Burning the Oppressor qui a sorti depuis 2011 5 albums studio. On va écouter Sans pitié, c'est tiré de l'album Verbal Aggressor, sorti en 2013, et de leur plus récent Waking Nightmare, qui est paru en 2025. On écoute Slayer Princess. Double jeu avec Burning the Oppressor.

fait une belle place ce soir au groupe québécois. C'était Hellbomb avec Decimate dans le paradis du métal. Un bel événement à venir du côté de Rimouski les 14 et 15 août, le festival Oursin Cuir avec 8 shows de bonne musique métal. Ce sera du côté des bains publics et de la brasserie Le Bien Le Malte. Donc, je vous invite à aller voir la page Facebook de l'événement pour avoir tous les détails. Festival Oursin Cuir. On va écouter trois des groupes qui vont y participer de Rimouski, Purity in Perversion avec Screw Venir d'enfance, Taxi Girls, c'est un groupe de Montréal avec C-Hit, et pour débuter de l'Abitibi, Gun Toy, c'est À bout de souffle.

C'est Taxi Girls avec C'est It. C'est pas fini, ça se poursuit jusqu'à 23h. Le paradis du métal à Flow FM 96.5. À venir, on aura du Sword, Land of the Brave, Volbeat avec Becoming. Juste avant, c'est un groupe britannique, Glory Hammer. C'est tiré de leur nouvel album Space 1993, Rat of Corvillat. Ça sort le 16 octobre. Voici Ultimate Sacrifice.

C'est Volbeat avec Becoming dans le paradis du métal. Ça se poursuit jusqu'à 23h à venir. Un gros souvenir de Judas Priest, Hellbent for Leather. Également le groupe français Anti-Chaos avec Renaissance. Juste avant, de Montréal, c'est Québec Nihilism Front. En nouveauté, voici Black Ops.

La formation française Anti-Chaos, c'était Renaissance. On se quitte ce soir avec du Maiden. Ils seront du côté du parc Jean-Drapeau à Montréal le 3 septembre avec Megadeth et Anthrax. C'est dans le cadre de leur tournée Run for Your Lives. Voici Phantom of the Opera. Je vous souhaite une excellente fin de soirée. À la semaine prochaine.

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1: Il est 6h41 sur les ondes de Flow 96.5. Bienvenue dans deux crèmes un sucre. J'espère que vous allez bien. J'espère que vous avez passé une belle journée, belle soirée hier aussi. Ceux qui étaient au parc Beau Séjour, le parc Beau Séjour était complètement rock hier soir. Et, ben voilà, c'était... quelle soirée hier! Éric Lapointe a donné tout un spectacle. Donc, voilà, pour les grandes fêtes et là, on y reviendra vers les 8h33, 8h35, là. Avec nul autre que Hugo Étier. Donc, il fait 12 degrés présentement dans Rimouski Métis. On annonce 17 au maximum aujourd'hui avec 40% de possibilité d'averse. Ce soir et cette nuit, 10 degrés avec 30% de possibilité d'averse. Donc, pour les éphémérides sportifs, on commence en 1955. Alors que la Canadienne originaire de Toronto, Marilyn Bell, traverse la Manche. Elle devient à 17 ans la plus jeune personne à traverser la Manche à la nage. Pardon. Pardonnez mon espèce de chat dans la gorge constant, là. Mais voilà. Sinon, en 1976, le Canadien Greg Jory se mérite une médaille d'argent au saut en hauteur aux Jeux olympiques de Montréal. Sinon, ben, ça va être en 1992, alors que Guillaume Leblanc remporte la médaille d'argent à Barcelone. Il est né à Sept-Îles et il est un athlète canadien spécialisé de la marche athlétique. Il a longuement vécu à Rimouski. Évidemment, ben on a basé notre, on a baptisé notre complexe sportif en son nom. Et voilà donc pour médaille d'argent pour Guillaume Leblanc en 1992 à Barcelone. C'était en marche athlétique. Donc voilà pour ça. Sinon, en 2002, médaille d'or pour Chantal Petitclerc. Elle gagne une médaille d'or historique à Manchester au jeu du Commonwealth. La toute première officielle dans de grands jeux pour les athlètes handicapés. La ville de Manchester est l'hôte des 17e Jeux du Commonwealth. Elle accueille présentement plus de 5200 athlètes, entraîneurs et dignitaires originaires de 72 pays et des États associés au Commonwealth. Donc, vous savez, c'est ils battent leur plein présentement, les Jeux du Commonwealth. Donc, voilà. Et on va terminer avec ça. Michael Phelps devient en 2012 l'athlète olympique le plus titré de l'histoire. Avec sa 19e médaille olympique, il en a 22 à son actif. Donc voilà, il est 6h45. On s'en va en pause commerciale en musique et au retour, c'est Alphonse qui est là avec ses nouvelles.
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0: Bonjour à toutes et à tous, bienvenue à votre bulletin de nouvelles régionales sur Flow 96.5. Ici, Alphonse Logo, au micro pour vous informer. La 81e édition de l'exposition agricole de Rimouski est officiellement ouverte depuis ce mercredi. Pour sa toute première soirée, l'achalandage était bien au rendez-vous et l'organisation ne doute pas que cela se poursuive sur les 5 jours que vont durer ces expositions. Simon Saint-Pierre, le président du comité d'organisation, partage avec nous cet enthousiasme.
1: Je dirais un mercredi soir assez classique. Il y a un engouement là, solide pour les manèges, les gens qui ont acheté leur passeport pour la semaine. Fait que c'est un beau mercredi soir. Il fait beau, il fait frais un peu, on est bien.
2: L'engouement, ça va continuer comme ça, en grandissant, comme les années passées?
1: On l'espère. Ça va dépendre de la température. En fin de semaine, il y a plein d'activités. Je veux dire, là, jeudi, c'est le

0: Avec du Maurice demain, Jérémy demain, vendredi c'est F Côté. À partir de demain, il y a les spectacles de motocross de Ben Milo, jeudi, vendredi, samedi. Il y a les spectacles de BMX. En fin de semaine, il y a le gala de lutte, il y a la compétition d'hommes forts. Il y a plein d'activités jusqu'à la fermeture dimanche 18h.
1: Et il y aura encore cette année les tireurs de camions. Mais cette activité, ça attire de la foule. Mais dites-moi pourquoi?
0: Il y en a qui sont passionnés par ça. Il y en a que c'est leur passe-temps, réparer, faire des modifications sur des camions, des tracteurs, pour les rendre plus performants. Des gens que c'est leur passion, ils viennent pour ça. Fait qu'il y a des tirs de camions, des tirs de tracteurs, il y a des tirs de chevaux aussi, ils sont contents.
2: L'exposition agricole de Rimouski a pour objectif principal chaque année d'assurer un rapprochement entre le monde agricole et le public. L'an passé, l'achalandage a été d'un record de 46 000 visiteurs. C'est un rendez-vous qui est devenu le plus grand événement à caractère agricole dans l'Est du Québec. À compter de ce jeudi, les visiteurs pourront vivre des concours de jugement de différents animaux suivant plusieurs critères sur le lieu de l'exposition. Des événements assortis de divers prix. Retrouvons Simon Saint-Pierre pour nous en parler.
0: Il y a des jugements d'animaux. Ça veut dire que c'est des jugements de conformation. Il y a un juge qui va décider laquelle est la meilleure de la journée, les classer de la première jusqu'à la dernière.
3: Quel jour?
0: Il y en a à tous les jours à partir de demain. Demain, c'est les jugements pour les jeunes agriculteurs, les jeunes ruraux. Vendredi, c'est les jugements à Ayrshire et Jersey, les bovins de boucherie, les chevaux. Puis samedi, c'est le jugement des bovins au steak.
3: Et à quoi consistent ces jugements?
0: Ben, les jugements, finalement, chaque race a sa vache type, comment elle devrait être, comment elle devrait être. Et le juge, il vérifie la conformation d'une vache par rapport à la vache type, la vache idéale. Fait qu'il réussit à classer les vaches selon les points forts, les points faibles. Puis c'est comme ça qu'il réussit à faire le classement. Plus de gagner premier, deuxième, troisième, championne de la journée, quelque chose comme ça. Nous autres, l'exposition, on offre des prix aux gagnants.
2: La Sûreté du Québec a confirmé mercredi soir la mort de l'adolescent de Rimouski qui avait été transporté vers un centre hospitalier à la suite d'un accident survenu durant la nuit sur le troisième rang ouest à Sainte-Luce. Il avait été retrouvé inconscient par la police appelée à intervenir vers 2h30 mercredi et dans un état critique à proximité d'une motocyclette. Des manœuvres de réanimation ont été opérées sur lui avant son admission en soins dans un centre hospitalier. Un second individu interpellé à proximité au cours de l'intervention a également été transporté vers un centre hospitalier pour y traiter des blessures mineures. La Sûreté du Québec a informé mercredi qu'il sera rencontré par les policiers lorsque son état le permettra et qu'à ce stade-ci, les policiers s'affairaient à établir les causes et les circonstances de l'événement, notamment à déterminer si un lien existe entre cet individu et les faits rapportés. Dans la dernière mise à jour de ce dossier, elle nous informe que l'analyse de la scène par le reconstitutionniste en enquête collision est maintenant complétée et le troisième rang ouest a été rouvert à la circulation. Mais l'enquête se poursuit, indique la Sûreté du Québec, afin de faire toute la lumière sur les circonstances entourant cet événement. Chaque année, nous vous le disions, les incidents nautiques évitables coûtent la vie à des Canadiens sur ces différentes voies navigables. Alors que les plaisanciers profitent du plan d'eau cet été, Transport Canada rappelle que quelques précautions simples peuvent faire toute la différence. Flo 96.5 donne la parole depuis quelques jours à Roquentil, agent de sécurité nautique chez Transport Canada, pour quelques conseils aux plaisanciers. Mercredi, il nous a rappelé une kyrielle de vérification nécessaire avant de se jeter à l'eau pour le faire en toute sécurité. Aujourd'hui, il suggère de préférence aux plaisanciers de veiller à ne pas avoir des facultés affaiblies par l'alcool lors des embarcations nautiques. Roquentil.
4: Sur l'eau, que ce soit l'alcool ou le cannabis maintenant qui est légal, ben les effets sont multipliés par 3, par la réflexion du soleil sur l'eau, par le vent, parce qu'on se déshydrate beaucoup plus facilement. Donc, toujours garder en tête qu'il faut boire plus d'eau. Et idéalement, pour l'alcool, gardez ça pour votre retour sur la terre ferme. Bien entendu, si vous devez conduire un véhicule à moteur, encore là, soyez prudent. Mais sur l'eau, gardez toute votre tête, parce qu'il faut être très vigilant. Entre autres, si les gens font des activités de wake surf, de ski nautique, wakeboard, ces activités-là. Il faut être très alerte parce que ça prend le capitaine qui conduit, mais ça prend quelqu'un à bord qui surveille la personne qui pratique l'activité derrière. Et aussi s'assurer qu'il y a suffisamment d'espace à l'intérieur du bateau pour 3 personnes minimum.
2: Enfin, lorsqu'une urgence survient sur l'eau, Rocantil insiste qu'il est nécessaire de préserver avant tout sa propre sécurité avant de vouloir sauver une autre personne et surtout de toujours appeler les secours.
4: Assurez-vous de votre propre sécurité en premier lieu. Est-ce que c'est sécuritaire pour vous d'intervenir? C'est malheureux que quelqu'un décède, c'est malheureux un tel incident, mais il faut pas rajouter une victime supplémentaire, dont vous en l'occurrence, là. Donc, assurez-vous que vous êtes sécuritaire et ensuite, essayez de rejoindre la personne avec la ligne de la trappe flottante, avec une bouée, avec une serviette de plage assez longue. Parfois, quand on essaye d'intervenir directement auprès de la personne, ben, celle-ci, là, est en panique, donc elle va chercher à se remonter, et bien souvent ça va vous caler vous, c'est là que les accidents se multiplient là. Donc c'est important de vérifier votre sécurité en premier lieu, et faites appel à d'autres également, essayez pas de rester seul dans une telle situation, et utilisez les outils normalement que vous avez sous la main pour essayer de secourir la personne.
2: Ce bulletin ainsi se referme, merci de l'avoir suivi. 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
5: Bonjour, ici Greta Juris. Le président américain Donald Trump a annoncé hier soir la conclusion d'un accord sur le désarmement du Hamas dans la bande de Gaza. Ce plan de paix, qui a été confirmé par le groupe armé palestinien, prévoit aussi le retrait graduel d'Israël de l'enclave. Cet accord est le fruit de plusieurs semaines de négociations en Égypte. L'appui d'Israël, qui occupe plus de 60% de la bande de Gaza, demeure incertaine. Le premier ministre israélien, Benjamin Netanyahou, a d'ailleurs exprimé récemment sa volonté d'étendre son contrôle sur l'enclave. L'Ukraine annonce l'envoi de 70 secouristes et de 15 véhicules spécialisés en France pour aider à la lutte contre les feux de forêt dans le sud-ouest du pays. La situation commence à se stabiliser, mais la bataille est encore loin d'être gagnée. Des dizaines de milliers de personnes ont tout de même été autorisées à rentrer chez elles. Près de 40 000 migrants ont récemment traversé la frontière entre le Maroc et l'enclave espagnole de Ceuta, où le premier ministre espagnol, Pedro Sanchez, est attendu aujourd'hui. Il s'agit pour la plupart de jeunes hommes et des adolescents. 18 d'entre eux sont morts en tentant le passage de la frontière par la mer. Il s'agit de la plus importante arrivée de migrants depuis 2021. Les gouvernements espagnols et marocains vont coopérer pour que les migrants retournent au Maroc au cours des prochains jours. Et ici au pays, les négociations se poursuivent entre WestJet et le syndicat des agents de bord afin d'éviter une grève. Les quelques 4400 syndiqués pourraient débrayer dès dimanche si aucune entente ne survient entre les deux parties. Le travail non rémunéré pour les services au sol est au cœur du litige. Et voilà, c'était les informations de Radio-Canada. Excellente journée.
6: Dans Rimouski Métis, présentement, c'est 11 degrés avec 17 au maximum aujourd'hui. 40% de possibilité d'averse ce soir et cette nuit. Ce sera 10 degrés avec 30% de possibilité d'averse. Demain, première journée du mois d'août, il fera 21 degrés avec une alternance soleil-nuage. Et pour la nuit, 15 degrés.

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1: Il est 7h15 sur les ondes de Flow 96.5. Bienvenue dans le crème un sucre. J'espère que vous allez bien, que vous passez une belle semaine, un bon début de vendredi. Ceux qui étaient au spectacle d'Éric Lapointe hier, vous avez veillé tard. Ça a fini tard le spectacle, mais c'était oh combien bon, c'était excellent ce spectacle hier d'Éric Lapointe. On en reparle avec Hugo Étier tout à l'heure. Mais oui, quel spectacle il a donné Éric Lapointe hier. Mais voilà, on est déjà au jour. Jour 2 officiel des grandes fêtes TELUS. Ce soir, Talk, Milky Chance. Il y a également la soirée des 20 ans avec Mike DeMero et Loud Luxury avec Timbaland qui a dû annuler son spectacle. On reparle de tout ça dans à peu près 1h15 avec Hugo Étier. Pour cette heure-là, on s'en va à l'indice d'inflammabilité dans quelques instants. Par la suite, ce sera Sport Express. On aura une chronique de sport également par la suite. Après ça, il y aura un segment où l'on jasera d'actualité. Donc voilà, moi je vous envoie à l'indice d'inflammabilité.
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1: Dans Rimouski-Matapédia, l'indice de danger d'incendie est à modéré pour aujourd'hui. Même chose pour demain ainsi qu'après-demain. L'indice d'inflammabilité, c'est la SOPFEU qui l'établit quotidiennement, permettant d'évaluer les risques qu'un feu de forêt éclate et d'adopter les comportements appropriés si un feu de forêt éclate à côté de chez vous. Donc, pour Rimouski, la Matapédia, zone verte pour aujourd'hui, demain et après-demain, ce qui veut dire zone modérée.

7h22 sur les ondes de Flow 96.5. Donc, dans Sport Express, les Blue Jays en mode vendeur, des rumeurs qui circulent depuis un petit bout maintenant. Est-ce qu'un retour de George Springer à Houston serait possible? Ben, Houston a exprimé le besoin de voltigeur, donc celui de 37 ans serait une cible intéressante pour l'équipe texane. Sinon, ben, il y a d'autres joueurs qui seraient qui seraient dans le viseur de certaines équipes, notamment les Phillies de Philadelphie, qui s'intéresseraient à Dalton Varsho. Sinon, il y a d'autres rumeurs dans la MLB. Alors que la date limite des transactions, c'est sous peu. Donc voilà pour ça. L'UFA a confirmé le boycott des prochaines Coupes du Monde. C'est Gianni Infantino et la FIFA ne reculent pas concernant leur intention de privatiser les nations de soccer. Donc Gianni Infantino, là, pour vous la faire courte, a eu une idée: vendre des parts des équipes nationales de soccer, et ça, côté européen, ça ne fait pas le bonheur de personne. Ben, si bien que l'Association des Nations européennes de football ont décidé de boycotter les prochaines Coupes du Monde si jamais ce projet restait les prochaines Coupes du Monde seraient boycottées par les nations européennes de soccer. Et là, la Fédération américaine de soccer a elle aussi annoncé qu'elle était vivement contre les la nouvelle mesure de la MLB. Sinon, il n'y a pas grand chose d'autre, honnêtement, qui se passe présentement. Donc, à 7h24, musique au retour, on jase sport, justement.

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1: Donc voilà, à 7h30, je vous parle de la période de transaction dans la LHJMQ. Pourquoi je vous parle de ça? Ben parce que ça ouvre lundi et plusieurs rumeurs, les rumeurs commencent et je voulais vous en parler. Il y a des rumeurs avec des noms de joueurs qui sont finalement sortis et je vous parle de ça, immédiatement. Enfin, donc, voilà, Willie Arred passera des Sea Dogs de Saint John aux Cataractes de Shawinigan. Ça, je vous avoue, ça m'a surpris énormément. Avec les Sea Dogs qui seront très compétitifs l'an prochain, échanger Willie Arred, le retour doit être complètement énorme. Et il y a un joueur de 20 ans qui va retourner à Saint John, mais ce ne sera pas un retour pour Yared. Willie Arred a sa propre transaction. Il y aura une deuxième transaction entre les Cataractes et les Sea Dogs pour envoyer un joueur de 20 ans donc à Saint John. Voilà. Sinon, y a-t-il autre chose? Ben, je vous avais parlé de l'Armada et des Remparts. Mais voilà, selon ce que j'entends côté océanique, on ne serait pas très actif partisans de l'océanique. Oui, n'attendez pas grand-chose à l'ouverture du marché lundi le 3 août. Tout est possible. Mais selon ce que j'entends en date d'aujourd'hui, partisans de l'océanique, vous n'auriez à peu près rien à vous mettre sous la dent, là, côté transaction chez l'Océanique, du moins pour l'ouverture du marché le 3 août même. Donc, on verra où ça s'en ira par la suite. Mais peu confiant d'avoir une transaction des Knicks d'ici au 3 août. Mais par la suite, j'imagine que l'Océanique pourrait éventuellement transiger. Voilà pour ça. Je pense qu'on a fait le tour pas mal. Sinon, Zachary Bolduc est toujours à la recherche d'un contrat avec le Canadien. Quel contrat lui donneriez-vous? Je vais vous entendre. 88-724-9650. Pour moi, Zachary Bolduc, le Canadien doit le prolonger. Il est un rare mix de physicalité, de talent, il y a de très bonnes mains, un excellent tir. Pour moi, Zachary Bolduc, avec la combinaison de tout ça, signerait un contrat pont. J'irais 3 ans à 3.6 peut-être, ou 3 ans à 2 ans à 4 peut-être, j'en ai aucune idée. Mais je pense 3 pour 3.6, ce serait excellent pour Zachary Bolduc qui s'entendrait avec le Canadien sur une entente qui serait très bonne pour l'équipe. On a vu des joueurs là de 3-4e trio signer des contrats complètement faramineux. AJ Greer, 4 ans, à quasiment 4.5 millions de dollars par saison. C'est complètement stupide de la part des Ducks d'Anaheim, si vous voulez mon avis. Sinon, à l'Open de Montréal, donc l'Omnium Banque Nationale, Félix Auger-Aliassime est arrivé en terre montréalaise. Il a une confiance renouvelée pour l'Omnium de Montréal et il croit en ses chances de gagner. C'est très bien comme ça. Je pense que Félix Auger-Aliassime a le potentiel, a le talent pour remporter l'Omnium Banque Nationale dès cette année. Donc, voilà, après que Novak Djokovic, lui, se soit retiré de l'Omnium Banque Nationale, il confirme son retour pour le tournoi de Cincinnati qui se déroule tout juste après. Donc, à 7h34, on s'en va au segment des actualités. Donc, ce sera dans quelques instants que l'on jasera de tout ce qui se passe dans notre région.

7h38 sur les ondes de Flow 96.5. Je parle d'un Rimouskois, Jean-Marc Tardif, qui a plaidé coupable jeudi au palais de justice d'avoir conduit un véhicule avec un taux d'alcool presque 4 fois la limite permise le 4 juillet 2024 du côté de Rimouski. Le conducteur amené à l'hôpital via prise de sang a révélé un taux d'alcoolémie de 308 mg d'alcool par 100 ml de sang. La limite permise est de 80. Donc, a rapporté la procureure à la couronne, maître Marie-Pierre Chicoine Côté. L'accusé avait un antécédent en semblable matière, oui, en 2018. Il s'exposait à une peine de 30 jours de prison ferme, mais son avocate, maître Caroline Birubé, a fait valoir que son client avait des enjeux de santé, oui, qui rendaient la détention ferme difficile. Les deux parties ont suggéré de manière commune une peine de 60 jours de détention dans la collectivité. L'accusé devra être à son domicile du domaine des érables de Saint-Fabien en tout temps. La période de détention sera suivie par une probation de 18 mois où l'accusé devra notamment se soumettre à un suivi en toxicomanie. La juge de la Cour du Québec, André Saint-Pierre, a imposé une interdiction de conduire absolue de 2 ans pendant laquelle l'accusé ne pourra pas demander un anti-démarreur. Donc, voilà pour ça, la peine s'incombe de l'antécédent du taux important d'alcoolémie. Jean-Marc Tardif a déclaré ne plus avoir de permis de conduire valide et ne pas avoir conduit depuis les événements. Il a un suivi mensuel avec le CLSC pour sa problématique d'alcool. Il est 7h40. On s'en va à la météo, en pause commerciale, en musique. Et au retour, ce sera les nouvelles d'Alphonse. Dans Rimouski Métis, présentement, il fait 11 degrés avec du brouillard, du moins tout à l'heure, il y en avait. 17 degrés, c'est le maximum que l'on aura aujourd'hui. 40% de possibilité d'averse ce soir et cette nuit. 10 degrés avec 30% de possibilité d'averse samedi. 21 avec une alternance soleil-nuage. 15 pour la nuit avec un ciel.

0: 13 degrés avec des averses mardi 23 et du soleil et pour la nuit 16 degrés avec un ciel dégagé. Il est 7h41.
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0: Bonjour à toutes et à tous, bienvenue à votre bulletin de nouvelles régionales sur Flo 96.5. Ici, Alphonse Logo, au micro pour vous informer. La 81e édition de l'exposition avec l'école de Rimouski est officiellement ouverte depuis ce mercredi. Pour sa toute première soirée, l'achalandage était bien au rendez-vous et l'organisation ne doute pas que cela se poursuive sur les 5 jours que vont durer ces expositions. Simon Saint-Pierre, le président du comité d'organisation, partage avec nous cet enthousiasme.
1: Je dirais un mercredi soir assez classique. Il y a un engouement là, solide pour les manèges, les gens qui ont acheté leur passeport pour la semaine. Fait que c'est un beau mercredi soir. Il fait beau, il fait frais un peu, on est bien.
2: L'engouement, ça va continuer comme ça, en grandissant, comme les années passées?
1: On l'espère. Ça va dépendre de la température. En fin de semaine, il y a plein d'activités. Je veux dire, là, jeudi, spectacle du Maurice, demain, Jérémy Demé, vendredi, c'est F Côté. À partir de demain, il y a les spectacles de motocross de Ben Milo, jeudi, vendredi, samedi. Il y a les spectacles de BMX. En fin de semaine, il y a le gala de lutte, il y a la compétition d'hommes forts. Fait qu'il y a plein d'activités jusqu'à la fermeture dimanche 18h.
2: Et il y aura encore cette année les tireurs de camions. Mais cette activité, ça attire de la foule. Mais dites-moi pourquoi?
1: Il y en a qui sont passionnés par ça. Il y en a que c'est leur passe-temps, réparer, faire des modifications sur des camions, des tracteurs, pour les rendre plus performants. Des gens que c'est leur passion. Ils

0: pour ça. Fait qu'il y a des tirs de camions, des tirs de tracteurs, il y a des tirs de chevaux aussi, ils sont contents.
1: L'exposition agricole de Rimouski a pour objectif principal chaque année d'assurer un rapprochement entre le monde agricole et le public. L'an passé, l'achalandage a été d'un record de 46 000 visiteurs. C'est un rendez-vous qui est devenu le plus grand événement à caractère agricole dans l'Est du Québec. À compter de ce jeudi, les visiteurs pourront vivre des concours de jugement de différents animaux suivant plusieurs critères sur le lieu de l'exposition. Des événements assortis de divers prix. Retrouvons Simon Saint-Pierre pour nous en parler.
0: Bien, il y a des jugements d'animaux. Ça veut dire que c'est des jugements de conformation. Il y a un juge qui va décider laquelle est la meilleure de la journée, les classer de la première jusqu'à la dernière.
2: Quel jour?
0: Ah, il y en a à tous les jours à partir de demain. Demain, c'est les jugements pour les jeunes agriculteurs, les jeunes ruraux. Vendredi, c'est les jugements à Ayrshire et Jersey, les bovins de boucherie, les chevaux. Puis samedi, c'est les jugements des bovins au steak.
2: Et à quoi consistent ces jugements?
0: Ben, les jugements, finalement, chaque race a sa vache type, comment elle devrait être, comment elle devrait être. Et le juge vérifie la conformation d'une vache par rapport à la vache type, la vache idéale. Fait qu'il réussit à classer les vaches selon les points forts, les points faibles. Puis c'est comme ça qu'il réussit à faire le classement. Plus de gagner premier, deuxième, troisième, championne de la journée, que tout ça, ça. Nous autres, l'exposition, on offre des prix aux gagnants.
1: La Sûreté du Québec a confirmé mercredi soir la mort de l'adolescent de Rimouski qui avait été transporté vers un centre hospitalier à la suite d'un accident survenu durant la nuit sur le troisième rang ouest à Sainte-Luce. Il avait été retrouvé inconscient par la police appelée à intervenir vers 2h30 mercredi et dans un état critique à proximité d'une motocyclette. Des manœuvres de réanimation ont été opérées sur lui avant son admission en soins dans un centre hospitalier. Un second individu interpellé à proximité au cours de l'intervention a également été transporté vers un centre hospitalier pour y traiter des blessures mineures. La Sûreté du Québec a informé mercredi qu'il sera rencontré par les policiers lorsque son état le permettra et qu'à ce stade-ci, les policiers s'affairaient à établir les causes et les circonstances de l'événement, notamment à déterminer si un lien existe entre cet individu et les faits rapportés. Dans la dernière mise à jour de ce dossier, elle nous informe que l'analyse de la scène par le reconstitutionniste en enquête collision est maintenant complétée et le troisième rang ouest a été rouvert à la circulation. Mais l'enquête se poursuit, indique la Sûreté du Québec, afin de faire toute la lumière sur les circonstances entourant cet événement. Chaque année, nous vous le disions, les incidents nautiques évitables coûtent la vie à des Canadiens sur ces différentes voies navigables. Alors que les plaisanciers profitent du plan d'eau cet été, Transport Canada rappelle que quelques précautions simples peuvent faire toute la différence. Flo 96.5 donne la parole depuis quelques jours à Rock Antille, agent de sécurité nautique chez Transport Canada, pour quelques conseils aux plaisanciers. Mercredi, il nous a rappelé une kyrielle de vérification nécessaire avant de se jeter à l'eau pour le faire en toute sécurité. Aujourd'hui, il suggère de préférence aux plaisanciers de veiller à ne pas avoir des facultés affaiblies par l'alcool lors des embarcations nautiques. Rock Antille.
3: Sur l'eau, que ce soit l'alcool ou le cannabis maintenant qui est légal, ben les effets sont multipliés par trois, par la réflexion du soleil sur l'eau, par le vent, parce qu'on se déshydrate beaucoup plus facilement. Donc, toujours garder en tête qu'il faut boire plus d'eau et idéalement, pour l'alcool, gardez ça pour votre retour sur la terre ferme. Bien entendu, si vous devez conduire un véhicule à moteur, encore là, soyez prudent. Mais sur l'eau, gardez toute votre tête parce qu'il faut être très vigilant. Entre autres, si les gens font des activités de wake surf, de ski nautique, wakeboard, ces activités-là. Il faut être très alerte parce que ça prend le capitaine qui conduit, mais ça prend quelqu'un à bord qui surveille la personne qui pratique l'activité derrière et aussi s'assurer qu'il y a suffisamment d'espace à l'intérieur du bateau pour trois personnes minimum.
1: Enfin, lorsqu'une urgence survient sur l'eau, Rock Antille insiste qu'il est nécessaire de préserver avant tout sa propre sécurité avant de vouloir sauver une autre personne et surtout de toujours appeler les secours.
3: Assurez-vous de votre propre sécurité en premier lieu. Est-ce que c'est sécuritaire pour vous d'intervenir? C'est malheureux que quelqu'un décède, c'est malheureux un tel incident, mais il faut pas rajouter une victime supplémentaire, dont vous en l'occurrence, là. Donc, assurez-vous que vous êtes sécuritaire et ensuite, essayez de rejoindre la personne avec la ligne d'attrape flottante, avec une bouée, avec une serviette de plage assez longue. Parfois, quand on essaie d'intervenir directement auprès de la personne, mais celle-ci, là, est en panique, donc elle va chercher à se remonter, puis bien souvent, ça va vous caler, vous, puis c'est là que les accidents se multiplient, là. Donc, c'est important de vérifier votre sécurité en premier lieu, et faites appel à d'autres également, essayez pas de rester seul dans une telle situation, et utilisez les outils, normalement, que vous avez sous la main pour essayer de secourir la personne.
1: Ce bulletin ainsi se referme, merci de l'avoir suivi. 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
4: Bonjour, ici Greta Juris. Le président américain Donald Trump a annoncé hier soir la conclusion d'un accord sur le désarmement du Hamas dans la bande de Gaza. Ce plan de paix, qui a été confirmé par le groupe armé palestinien, prévoit aussi le retrait graduel d'Israël de l'enclave. Cet accord est le fruit de plusieurs semaines de négociations en Égypte. L'appui d'Israël, qui occupe plus de 60% de la bande de Gaza, demeure incertaine. Le premier ministre israélien, Benjamin Netanyahou, a d'ailleurs exprimé récemment sa volonté d'étendre son contrôle sur l'enclave. L'Ukraine annonce l'envoi de 70 secouristes et de 15 véhicules spécialisés en France pour aider à la lutte contre les feux de forêt dans le sud-ouest du pays. La situation commence à se stabiliser, mais la bataille est encore loin d'être gagnée. Des dizaines de milliers de personnes ont tout de même été autorisées à rentrer chez elles. Près de 40 000 migrants ont récemment traversé la frontière entre le Maroc et l'enclave espagnole de Ceuta, où le premier ministre espagnol, Pedro Sanchez, est attendu aujourd'hui. Il s'agit pour la plupart de jeunes hommes et des adolescents. 18 d'entre eux sont morts en tentant le passage de la frontière par la mer. Il s'agit de la plus importante arrivée de migrants depuis 2021. Les gouvernements espagnols et marocains vont coopérer pour que les migrants retournent au Maroc au cours des prochains un jour. Et ici au pays, les négociations se poursuivent entre WestJet et le syndicat des agents de bord afin d'éviter une grève. Les quelques 4400 syndiqués pourraient débrayer dès dimanche si aucune entente ne survient entre les deux parties. Le travail non rémunéré pour les services au sol est au cœur du litige. Et voilà, c'était les informations de Radio-Canada. Excellente journée.

L'inverse, ce serait cette nuit, il fera 10 degrés avec 30% de possibilité d'inverse. Samedi, il fera 21 avec une alternance soleil-nuage pour la nuit, 15 avec des nuages. Pour dimanche, 20 degrés avec des

0: 13 avec un ciel dégagé. 25 degrés mercredi avec une alternance soleil-nuage. Et pour la nuit, 17 avec des passages nuageux. Il est 8h10.
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0: À 8h17 sur les ondes de Flow 96.5. Donc, vous êtes toujours dans deux crèmes, un sucre. J'espère que vous allez bien. J'espère que vous avez passé une belle soirée. Ceux qui étaient aux grandes fêtes TELUS hier, on aura droit à une autre belle soirée ce soir. Une soirée pop ainsi que la soirée des 20 ans. On en reparle avec Hugo Etier vers les 8h30, 8h35 là tout à l'heure. Donc, voilà, d'ici là, Sport Express, petit montage de la soirée de ce soir et Hugo Etier viendra nous parler de ce qui nous attend au Parc Beau Séjour au site de la Côte.
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8h24 dans Sport Express. Donc, on commence avec les Blue Jays qui seront vendeurs à la date limite des transactions du baseball. Dalton Varsho, George Springer et compagnie. Les vétérans devraient tous, devraient à peu près tous quitter les Jays. Voilà. Sinon, Carl Foot, un joueur impliqué dans le scandale sexuel d'équipe Canada Junior en 2018, avait signé un contrat avec une équipe en Suède. Deux jours plus tard, l'équipe se rétracte et annule le contrat du fils d'Adam Foot. Dans la NFL, Deebo Samuel retourne à la maison. Une seule saison hors de San Francisco a suffi au receveur. Le polyvalent receveur a choisi de retourner porter les couleurs des 49ers. Après, Ian Rapoport d'ESPN. Toujours au football, mais au football canadien. Les Alouettes tentent de remporter une cinquième partie consécutive. Ils reprennent l'action donc ce soir. C'est face aux Rouges et Noirs d'Ottawa. Les Alouettes ont une fiche de 6 victoires et 1 défaite. De leur côté, le Rouge et Noir n'ont pas gagné en 6 sorties cette saison. Ils tenteront d'obtenir leur première victoire à domicile face aux Alouettes.

0: 8h32, ce que vous avez entendu, c'est ce à quoi ressemblera votre soirée au Parc Beau Séjour ce soir. Toutefois, je dois faire mon mea culpa, le montage est fait depuis un bon moment déjà. Et puis, ben, il y avait des chansons de Tim Mullen qui a dû se retirer à la dernière minute. Pas eu le temps d'ajouter les chansons de Loud Luxury dans le montage. Hugo, salut!
1: Hey, bon matin, Emile.
0: Qu'as-tu pensé de la soirée d'hier? Éric Lapointe, on a passé le spectacle principal ensemble.
1: Oui.
0: Qu'en as-tu pensé? On a beuglé sur un méchant temps
1: hey,
0: hier.
1: Oui.
0: D'où ma voix.
1: Ouais,
0: d'où notre voix ce matin, oui.
1: Écoute, ça a été une soirée incroyable. Du début à la fin. Honnêtement, c'est rare qu'on s'attend à des premières parties super enlevantes. Souvent,
0: ben, moi, je m'attendais à ce que ce soit bon.
1: Oui.
0: Mais aucune attente quand même.
1: Exactement. On s'attendait à taper du pied un peu, chantonner, puis juste nous dégourdir un tout petit peu pour ce qui s'en est pour la suite. Mais honnêtement, on l'a eu en pleine face, celle-là. Là.
0: Back to the 80s, sérieusement, là.
1: Bravo.
0: Chapeau.
1: Bravo, ouais. bravo. Un groupe qui vient de Montréal. Première visite dans la région. Première fois ici. Ben, presque la première fois. Ils sont venus à la salle Desjardins. Je voudrais pas mentir ce matin quand même. Mais de ce que j'avais déjà entendu à la salle Desjardins, ça avait été un méchant party, là. Méchant gros party. Mm. Et c'est ce qu'ils ont fait au Parc Beau Séjour hier soir. Ils ont pris Rimouski dans leurs mains. Ils l'ont mis dans leur petite poche arrière.
0: Puis on dit, ils repartent à Montréal.
1: On s'en va avec vous autres, là. Ouais. C'était, et même, j'ai l'impression que même eux étaient surpris de la réaction.
0: Oui.
1: Des,
0: parce que souvent, la foule est un peu désintéressée des premières parties,
1: oui,
0: souvent, puis c'est correct aussi, là.
1: Oui,
0: mais là, vraiment, tout le monde embarquait, tout le monde était là, puis tout le monde...
1: Oui, ben on n'avait pas le choix d'embarquer. C'était vraiment ça, on n'avait pas le choix d'embarquer. Il y avait tellement d'énergie.
0: Pensez à un succès des années 80, ils l'ont fait hier.
1: Oh, absolument. Donc, c'était difficile de pas embarquer, vraiment. Et j'ai rarement vu une chanteuse principale d'une première partie comme ça descendre dans la foule.
0: Oui.
1: Moi, j'ai fait, ben voyons, qu'est-ce qu'elle fait? qu'est-ce qui se passe? Vraiment, là, ils se sont gâtés. Et oui. tant mieux, c'est à notre plus grand bonheur
0: oui.
1: qu'ils se sont gâtés. Et après ça, ben la suite, on l'a eu celle-là aussi en pleine face.
0: David Pinault, le sympathique Montjolien qui était sur la scène de Auto-Québec en ouverture du spectacle principal. Quelle bête de scène, Hugo!
1: C'était la première fois que je le voyais en show. On m'avait averti. Je m'attendais... J'avais déjà vu quelques images de lui en spectacle. Je m'attendais à ce que ça bardasse quand même. Mais je m'attendais pas à ce qu'il grimpe dans la structure
0: ouais.
1: de la scène qu'il y ait autant de pyrotechnie. Hein?
0: Ouais.
1: Ceux qui étaient devant, là...
0: Oui, bien, moi, j'étais allé... Pour prendre des photos. Et la première fois que le feu s'est déclenché avec le boom, là, quand t'es à côté, là, j'ai dit, je prenais des photos et j'ai fait tout un saut.
1: Ça surprend, là.
0: Hey!
1: Ça surprend. On fait attention à nos sourcils, hein, parce que.
0: Oui.
1: Il y en a un qui a pas fait attention à ses sourcils.
0: Ouais, mais à sa demande personnelle.
1: Oui, c'est ça, à sa demande personnelle. Il y a un spectateur qui est monté sur scène et qui voulait. En fait, le but de base était de se faire raser la tête par David Pinault sur scène. Parce qu'on le sait, David Pinault a son salon de barbier aussi.
0: D'ailleurs, fait intéressant, quand j'ai déménagé à Rimouski, j'allais chez un salon de barbier.
1: Oui.
0: Et c'est lui qui me faisait les cheveux, la barbe.
1: Okay.
0: C'est comme ça que je l'ai connu. Puis il me disait, je fais une petite affaire de musique. Là. On espère que ça va commencer à pogner bientôt. Puis comme 2 mois après... Il commence à partir.
1: Ben, je pense que ça a pogné comme il faut hier soir. Donc, il a fait monter quelqu'un pour lui faire raser la tête. Et finalement, ben, ce festivalier-là a dit, « Hey, moi, je suis game, rase-moi un sourcil. »
0: Parce que pourquoi pas, Hugo?
1: Pourquoi pas? Donc, une ligne sur la tête, en plein centre, juste une ligne.
0: En plein milieu.
1: Et un sourcil de parti. J'imagine que ce matin, il va se réveiller.
0: Ouais.
1: Qu'est-ce que j'ai fait hier soir?
0: Combien de bières il y avait dans le corps avant de demander de se faire raser un sourcil? Ça, on ne le saura jamais.
1: Oui, effectivement. En fait, on en a eu plein la gueule avec David Pinault, ça c'est certain. Quel showman, vraiment, bravo, chapeau. Je suis peut-être pas nécessairement un fan nécessaire de ces chansons comme telles, qui viennent moins me rejoindre, mais je peux pas nier qu'on a eu tout un spectacle avec lui hier soir. Bravo.
0: Vraiment, puis je sais pas si t'as remarqué, là, mais il se met une lentille dans l'œil droit. C'est vraiment se donner comme ça pour un spectacle.
1: Chaque détail artistique est pensé.
0: Oui, vraiment.
1: Vraiment, donc ça, pour ça, 10 sur 10 pour lui. Vraiment.
0: Et là, Hugo, Éric Lapointe.
1: Eh oui.
0: Par la suite.
1: Ça faisait quelques années qu'on l'attendait.
0: Hein? Oui.
1: Quelques années qu'il n'était pas venu à Rimouski aux grandes fêtes, en fait. Et je pense que les gens de la région l'attendaient aussi.
0: Oui.
1: On avait un parterre bien, bien rempli et bien compact, je peux te le garantir. C'était assez compact et beaucoup, beaucoup de gens, même ça débordait dans la côte. Là, on avait une belle côte aussi. Et voilà, donc ça a bougé beaucoup. Ça a bougé vraiment beaucoup. Succès après succès.
0: Oui. Il les a enchaînés.
1: C'était un après l'autre.
0: Oui, c'était un par un tout le temps, oui. Donc, des petits effets secondaires de ce spectacle.
1: Oui, c'est ça, désolé. La voix qui casse ce matin en direct, c'est ça. Ah, on fait du direct. Mais le seul mini bémol que j'aurais aimé, c'est Travis Cormier. Je comprends que c'est ajouté à la dernière minute, qui est venu faire qu'une seule chanson.
0: Probablement que le spectacle était déjà monté, puis on dit « Hey, on va te faire un spot pour faire la chanson que tu veux. »
1: On va enlever une toune pour te mettre une place. Il me semble que j'en aurais donné une deuxième.
0: Parce que sérieusement, il a vraiment volé la vedette là avec son...
1: Ah ben, totalement.
0: Sa reprise de Wanted, The Door Live de Bon Jovi. Là.
1: J'attendais un petit Guns N' Roses. Mettons, là, c'est...
0: Ouais, ou peut-être Aerosmith, il n'y a pas grand monde qui est capable de chanter Aerosmith comme Travis Cormier.
1: Voilà, donc j'attendais celle-là, mais bon, c'est le mini bémol de ma soirée.
0: Écoute, moi, le mini bémol, tu sais, c'est parce que j'ai un horaire de travail atypique, là.
1: Oui.
0: Mais j'aurais peut-être aimé qu'il rentre sur scène à 10 plutôt qu'à... À 9 plutôt qu'à
1: 9 qu'à 11. Qu'à 10, ouais. Ouais, effectivement.
0: À 10, ouais, c'est ça. Je suis mêlé, là.
1: Oui, ben, c'est sûr que ça commence tard, mais, pour l'avoir vu à maintes et maintes reprises, c'est pas mal son heure. Il commence à cette heure-là. Fait que, faut faire avec la personne, hein.
0: T'sais. Ben, c'est, non, c'est ça. Tout ce que je te dis, c'est que, si j'avais un mini bémol à mettre, ça aurait été ça.
1: Ah, oh, ben oui,
0: mais
1: absolument.
0: Écoute, on est debout ce matin puis on fait de la radio comme à l'habitude. Peu importe l'heure à laquelle le spectacle a terminé. As-tu trouvé que ça a bien sorti, toi, hier? T'es sorti un peu plus tard, je pense, toi.
1: Ben, je suis sorti après le spectacle.
0: Ouais.
1: Je me suis dirigé vraiment jusqu'à ma voiture puis on a attendu un petit peu quelques minutes dans le stationnement, mais ça a quand même bien sorti. Okay.
0: Moi, je suis arrivé très tôt. Je suis arrivé vers 17h45. Là,
1: oui.
0: Et sérieusement, c'est l'heure idéale.
1: Ah, ben oui.
0: J'ai pu avoir un stationnement proche.
1: Oui.
0: Et pour sortir, ça a super bien été. Honnêtement, ça a mieux sorti que pendant les feux d'artifice il y a quelques semaines.
1: Oui, pour la fête.
0: Ça a beaucoup mieux sorti, puis j'ai trouvé que les gens étaient plus courtois, plus en connaissance de cause, de dire, en tout cas, dans le stationnement du parc Beau Séjour, je veux dire.
1: Oui, ça effectivement, c'était assez fluide.
0: C'est ça. Donc, les gens laissaient passer, puis tu sais, c'est ça. Mais
1: c'est une voiture après l'autre.
0: Hein, ouais, c'est ça. À un moment donné, tu sais, on passera pas par-dessus, puis ni à travers les voitures. Mais moi, c'est les piétons là qui coupent en plein milieu de la rue à la course là.
1: Là, ça là-dessus, j'ai un grand message pour vous là. Si vous êtes piéton et ou que vous marchez pour vous rendre à votre voiture qui est plus loin dans les rues.
0: Au pire là, attendez un passage piéton.
1: Exactement. Parce que oui, moi aussi.
0: Ah, c'est dangereux, là.
1: À trois reprises sur le boulevard.
0: Ouais, moi aussi.
1: Devant ma voiture, j'en ai eu qui sont passés. Donc soyez prudents. Pour vrai, soyez prudents.
0: On sait jamais, tu sais, vous savez jamais si quelqu'un a un temps de réaction moindre, vous pouvez vous ramasser à l'hôpital. Là.
1: Voilà. Puis si vous avez des amis qui ont légèrement bu ou consommé un peu trop, là, essayer de...
0: Ben, ça vaut la peine peut-être de marcher un peu plus lentement, oui. Puis d'attendre la lumière de piéton pour peut-être éventuellement...
1: Prenez 5 minutes de plus,
0: c'est
1: s'il
0: ça.
1: Vous plaît.
0: On aimerait ça. Si vous avez veillé à cette heure-là, c'est pas 5 minutes qui vont vous déranger.
1: Voilà. Mais belle soirée hier, vraiment.
0: Quelle soirée.
1: Et je pense qu'il y en a toute une qui nous attend ce soir aussi.
0: Plus pop ce soir, oui. Hugo, avec Billy Dupage qui ouvrira la soirée.
1: Vraiment, Billy Dupage, elle aussi, c'est un beau, belle découverte pop de la dernière année. Révélation au gala de la disque. Je pense qu'elle va nous offrir un excellent spectacle. Elle a eu quand même une bonne petite pause dernièrement avant d'enchaîner quelques derniers festivals. Avant de poursuivre là une pause pour son deuxième album éventuel, deuxième tournée, mais je pense qu'elle est prête pour ce spectacle de ce soir. D'ailleurs, on va lui parler à 10h15 ce matin. Donc soyez là en direct par téléphone. J'ai bien hâte d'avoir de ses nouvelles. Ça promet. Et par la suite, ben on poursuit cette soirée. Talk. Talk, grande vedette pop canadienne, oui. Qui se promène un peu partout dans le monde, des millions de vues, surtout de sa chanson Runaway to Mars. Oui. J'ai pas le chiffre exact, mais je sais qu'il est rendu à plusieurs millions de vues de cette chanson là sur les réseaux. C'est astronomique comme chiffre. Il est tellement sympathique, tellement artistique. Oui. C'est comme un mélange de Freddie Mercury, de plein de trucs. Il est vraiment une belle bébite. Une belle bébite pop musicale. Et j'ai très hâte et je suis très honoré de le rencontrer aujourd'hui. Ouais. Parce que oui, Talk à 12h30. 12h30 en live Facebook et en onde en direct sur nos ondes. Je serai avec Talk. J'ai très, très hâte de lui jaser.
0: Runaway to Mars, c'est 23 millions de visionnements sur YouTube.
1: Voilà. Juste sur YouTube, 23 millions quand même.
0: Ouais. Ça compte pas les écoutes sur les plateformes.
1: Oui, c'est ça.
0: Les plateformes d'écoute.
1: Franchement, c'est astronomique. C'est astronomique. Ouais. Bravo. Et ben, on va terminer la soirée avec Milky Chance, qui est une valeur sûre pop. Ouais. Ça va être une très belle
0: Certains
1: soirée.
0: Disent qu'ils ont seulement un seul hit. Écoutez, moi, c'est ce que j'ai fait dans la voiture hier. J'ai écouté du Milky Chance, puis il y a beaucoup plus de chansons qu'on pense qui viennent d'eux.
1: Mais c'est un peu comme le groupe de l'an passé, dont j'oublie le nom, malheureusement. Mais on a eu une révélation l'an passé aussi. On disait, ils ont juste un bon hit, Renegade.
0: Les X-Ambassadors.
1: Oui, X-Ambassadors, on se dit, ça va être sympathique avec leur petit hit, Renegade, sans plus. On a été royalement surpris avec X-Ambassadors. J'ai l'impression que Milky Chance va nous faire la même chose cette année. Donc, honnêtement, restez ce soir. Je pense que ça va valoir la peine. Une belle soirée à venir.
0: Mais le party ne s'arrête pas là, Hugo.
1: Non, ce soir, on va encore veiller tard. la grande soirée des 20 ans, ce soir, on va danser. On transforme le Parc Beauséjour. Exceptionnellement, on veille jusqu'à 2 heures du matin, 23 heures et minuit. Il y aura deux spectacles pour la nuit des 20 ans sur la scène Hydro-Québec. Vous devez avoir votre laissez-passer spécial 20 ans.
0: Donc, dans le fond, ceux qui ont leur laissez-passer vont seulement passer par la petite entrée pour aller où la scène Hydro-Québec.
1: Oui, exactement. Donc, vous devez avoir ajouté le billet de la nuit des 20 ans là, pour accéder à ça. Mike Demero à 23h et Loud Luxury à minuit ce soir. Ça va danser, ça va bouger. Oui. Si vous aimez l'électro, si vous aimez le dance, c'est votre soirée. Je pense qu'on va fêter. Honnêtement, là, ça part fort, cette 20e édition-là.
0: Oui. Ça part fort. Si on parlait de Back to the 80s, qui est une excellente première partie, Billy Dupage a été révélation de l'année au gala de la disque et elle est première partie.
1: Oui. Voilà, donc ça va être une grosse première partie, là, vraiment. Ouais. Moi, je pense que, attachez votre truc, on n'est pas au bout de nos surprises pour cette 20e édition.
0: Hugo, on te retrouve dès 9h. Oui, encore des entrevues, comme à ton habitude.
1: Oui.
0: Dès midi, tu es sur le site du Parc Beauséjour, au Grande Fête TELUS. Tu seras à la tente média, là, un peu à côté de la scène. De 16 à 18h. tu te retrouves sur le site encore une fois.
1: Oui.
0: Donc, deux émissions pour toi au Parc Beau Séjour aujourd'hui. Sinon, ben, on te retrouve dès 9h pour une émission tout en culture, j'imagine, tout en grande fête TELUS.
1: Oui, effectivement.
0: Parce que, pourquoi pas, encore une fois?
1: Ben, on a les deux mains de temps, Émile.
0: Ben, c'est ça, tu dis, toi. On se reparle lundi, Hugo, pour un récapitulatif des grandes fêtes TELUS 2026, mais surtout de la fin de semaine qu'on n'aura pas eu le temps de parler.
1: Effectivement.
0: Évidemment, puisque nous ne sommes pas en
1: oui, ben, restez dans les émissions Naturellement Country, samedi et dimanche.
0: Ben, samedi notamment, on a une entrevue avec Dave Fenley.
1: Oui, qui sera diffusée à 14h avec Gilles Truchon. Et dimanche, Kay, une entrevue avec Kay que j'ai réalisée hier, sera diffusée dimanche à 14h aussi.
0: Merci beaucoup, Hugo. On continue notre couverture des grandes fêtes TELUS, puis
1: Nos réseaux sociaux, Flow 85.5, ouais. Allez voir ça.
0: D'ailleurs, la critique du spectacle d'hier est presque en ligne.
1: Oui.
0: Donc, voilà, 8h48, météo, post-commercial, musique, au retour, conclusion de l'émission.

40% de possibilité d'averse. Ce serait cette nuit 10 degrés avec 30% de possibilité d'averse. Samedi 21 avec une alternance soleil-nuage. 15 pour la nuit avec un ciel nuageux.

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8h52 sur les ondes de Flow 96.5. Merci à tout le monde d'avoir été là. J'espère que vous avez passé un bon moment. Nous autres, on se reparle dès lundi, 6h30, soyez-y. Ne manquez pas la suite de notre couverture des grandes fêtes TELUS toute la fin de semaine. Donc voilà, j'espère que vous êtes prêts à passer un excellent vendredi. C'est ce que je vous souhaite. Et à nous, ben on se dit à lundi.

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0: matin, mesdames, messieurs, et bienvenue à votre bulletin de nouvelles d'avant-midi de ce 31 juillet 2026. Alphonse Logo au micro pour vous informer. Partout sur le territoire national, on s'approche de la fin des vacances de la construction. Le nombre de décès et d'accidents recensés à ce jour lors de ces vacances, comparé aux années dernières, semble insignifiant. Mais un mort est un mort de trop, dit-on. Les autorités policières recommandent donc toujours la prudence pour ces derniers jours, étant donné que c'est très souvent au cours de ces jours que l'on recense aussi beaucoup de collisions et qui se trouvent parfois mortelles. Hubert Héberge, notre collègue dans la Métis, nous a préparé ceci.
1: Encore cette année, les vacances de la construction ont attiré des milliers de vacanciers sur les routes de la Métis. Alors que la période la plus achalandée devrait se terminer le week-end prochain, les autorités régionales invitent les miticiens à redoubler de vigilance afin de limiter le plus possible le nombre de décès sur les routes. Monsieur Frédéric Dehay, porte-parole de la SQ pour l'Est du Québec, nous partage le bilan des vacances 2026 ainsi que ses recommandations pour la sécurité routière.
2: L'année passée, le bilan était vraiment pas joli. On parlait d'une trentaine de collisions mortelles au niveau du Québec pour les vacances de la construction. Là, à l'heure qu'on fait l'entrevue, on est rendu à 9. On s'entend qu'un drame, c'est un drame de trop. Pour l'instant, cette année, on est en diminution comparativement aux autres années. Par contre, les vacances ne sont pas terminées. Et également, ce qu'on a noté dans les dernières années, c'est que c'est dans le cadre des fins de semaine où il y a une surreprésentation des collisions graves. Quand on regarde dans les dernières années, les facteurs contributifs, c'est un comportement humain qui est à la base, à l'origine de la grande majorité. Donc, on parle de conduite imprudente, on parle de vitesse excessive, de conduite avec les capacités affaiblies, soit par l'alcool, la drogue, un mélange des deux.

0: Pour ceux qui partent bientôt en vacances, M. Deshaies a tenu à communiquer certains conseils concernant l'arrimage de matériel de vacances sur les véhicules et également à propos de la sécurité lorsqu'on tire une roulotte.
1: Tout bien qu'on attache après un véhicule, il doit être solidement retenu afin qu'il doit demeurer sur celui-ci. Et les constats d'infraction, en cas d'infraction, sont très solides. Lorsqu'on tire une roulotte, il doit avoir au besoin des extensions de miroir pour que le conducteur soit en mesure de voir à l'arrière du véhicule.
0: En terminant, le porte-parole de la SQ rappelle l'importance de la patience et des comportements sécuritaires en nous partageant ce qu'il considère comme la partie la plus difficile de son métier.
1: Lorsqu'on doit aller annoncer à des parents que leurs enfants sont décédés dans une collision mortelle sur la route, c'est atroce pour le parent, c'est atroce pour la victime, c'est atroce pour le policier. Donc oui, les conducteurs doivent être conscients qu'ils ont des rôles, ils ont des responsabilités et leur décision, bien, ça peut éviter des drames.
0: C'était Hubert Héberge du programme IGL pour Flow FM.
2: Au Québec, un peu plus de 1000 personnes s'enlèvent la vie chaque année. Au Canada, c'est en somme 4500. Le taux est 3 fois plus élevé chez les hommes que chez les femmes et il s'agit de la deuxième cause de décès chez les jeunes de 15 à 34 ans. Des organismes, à l'instar du Centre de prévention du suicide de l'Est, s'activent donc chaque jour à prévenir ce phénomène et saisissent les occasions de regroupement public pour sensibiliser les gens sur la question. Le dimanche dernier, à l'occasion des 151 ans de la paroisse Sainte-Anne de Pointe-au-Père de Rimouski, le Centre de prévention du suicide a installé un kiosque pour discuter et sensibiliser les fidèles. Nous y avons rencontré une intervenante, Mme Iris Jiménez-Boissin. Elle nous explique pourquoi ce déploiement.
3: Ce kiosque-là a été pour parler du suicide, puis la prévention de crise. C'était important pour nous de pouvoir être ici aujourd'hui. Souvent, je vois beaucoup le lien avec le fait qu'on travaille dans l'ombre pour aller vers la lumière. Et pour moi, il y a beaucoup de sens à être ici aujourd'hui. J'ai assisté aux messes ce matin, puis je voyais beaucoup de lumière, je voyais aussi beaucoup de liens humains. Et en définitive, nous, c'est ce que l'on fait aussi, le lien humain. Donc, c'est pour ça que c'était important pour nous. Puisque souvent c'est un sujet assez difficile à aborder, que ce soit avec les proches ou dans, même dans les milieux de travail, on remarque que le suicide est un sujet très tabou. Donc pour nous, dans un premier temps, ça va être de pouvoir en parler, ouvrir un espace d'accueil et un espace où on puisse parler de sa santé mentale. Puis ensuite, ça va être le travail des intervenants et intervenantes de pouvoir voir comment est-ce qu'on désamorce une crise, qu'est-ce que l'on peut faire dans la vie de la personne pour l'aider à voir un peu de lumière dans sa situation.
2: Nous lui avons demandé par ailleurs comment les organismes comme le Centre de prévention du suicide de l'Est interviennent sur les situations de tentative de suicide quand ils sont interpellés. Voici ce qu'elle nous a confié. Iris Jiménez-Boissin.
3: Nous, on a une ligne d'intervention, la ligne 1866 appel, et c'est vraiment la porte pour avoir accès à nos services. Donc, on va nous appeler. Ça peut être des professionnels qui nous appellent pour nous référer une personne. Ça peut être les personnes elles-mêmes qui nous appellent, leurs proches. On a aussi des appels du centre hospitalier. Et sur les lignes d'intervention, donc 24 heures sur 24, 7 jours sur 7, mes collègues et intervenants et intervenantes vont être là pour écouter la personne. On va d'abord essayer de comprendre la situation, comprendre d'où viennent les idées suicidaires, qu'est-ce qui se passe, est-ce qu'on a besoin de les référer vers d'autres services, quel plan de sécurité on peut faire avec eux, ou tout simplement il y a des gens qui ont juste besoin de parler. Puis on est là pour ça aussi, pouvoir parler de sujets tabous. Comme je disais, on peut avoir des appels qui n'ont rien à voir avec le suicide, mais qui relèvent plus de la crise. Des personnes qui ont des problématiques en toxicomanie ou des problématiques de rupture. Bon, je dirais que la crise et la prévention du suicide touchent à énormément de sphères dans la vie.
2: Parlons de l'ambiance en ville. Hugo Etier, les grandes fêtes TELUS ont tenu toutes leurs promesses ce jeudi pour leur première grande soirée.
4: Plusieurs milliers de festivaliers ont envahi le site principal du parc Beau Séjour jeudi soir pour le premier soir officiel des grandes fêtes TELUS, mettant en vedette Back to the 80s, David Pinault et notre rockeur national Éric Lapointe. C'est une soirée des plus réussies qui s'est déroulée jusqu'à tard en soirée. Mais Autre soirée, autre mœurs, ce vendredi 31 juillet, sur la scène Hydro-Québec en spectacle gratuit offert à tous, dès 15h15, le groupe Grenade, à 17h15, Fauvel, et à 19h, la DJ Lowe. Sur la scène Loto-Québec, à 18h45, Billy Dupage, 20h05, Talk, et à 21h30, Milky Chance. Il ne faudrait surtout pas oublier la grande nuit des 20 ans qui nous fera danser jusqu'à tard dans la nuit. Dès 23h sur la scène Hydro-Québec, Laissez-passer spécial requis avec Mike Demero, et à minuit, les DJ Loud Luxury. C'est donc une soirée des plus dansantes qui nous attend ce vendredi au Parc Beau Séjour.
2: Ce sera donc tout pour ce bulletin de nouvelles. Merci de l'avoir suivi. 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
5: Bonjour, ici Greta Juris. Le président américain Donald Trump a annoncé hier soir la conclusion d'un accord sur le désarmement du Hamas dans la bande de Gaza. Ce plan de paix, qui a été confirmé par le groupe armé palestinien, prévoit aussi le retrait graduel d'Israël de l'enclave. Cet accord est le fruit de plusieurs semaines de négociations en Égypte. L'appui d'Israël, qui occupe plus de 60% de la bande de Gaza, demeure incertaine. Le premier ministre israélien, Benjamin Netanyahou, a d'ailleurs exprimé récemment sa volonté d'étendre son contrôle sur l'enclave. L'Ukraine annonce l'envoi de 70 secouristes et de 15 véhicules spécialisés en France pour aider à la lutte contre les feux de forêt dans le sud-ouest du pays. La situation commence à se stabiliser, mais la bataille est encore loin d'être gagnée. Des dizaines de milliers de personnes ont tout de même été autorisées à rentrer chez elles. Près de 40 000 migrants ont récemment traversé la frontière entre le Maroc et l'enclave espagnole de Ceuta, où le premier ministre espagnol, Pedro Sanchez, est attendu aujourd'hui. Il s'agit pour la plupart de jeunes hommes et des adolescents. 18 d'entre eux sont morts en tentant le passage de la frontière par la mer. Il s'agit de la plus importante arrivée de migrants depuis 2021. Les gouvernements espagnols et marocains vont coopérer pour que les migrants retournent au Maroc au cours des prochains un jour. Et ici au pays, les négociations se poursuivent entre WestJet et le syndicat des agents de bord afin d'éviter une grève. Les quelques 4400 syndiqués pourraient débrayer dès dimanche si aucune entente ne survient entre les deux parties. Le travail non rémunéré pour les services au sol est au cœur du litige. Et voilà, c'était les informations de Radio-Canada. Excellente journée.

0: C'est nuageux présentement là, dans Rimouski et la Métis. Ça devrait se dégager là, aujourd'hui. On devrait avoir un maximum aujourd'hui de... si ma page peut télécharger. Oui, parfait! Donc c'est une alternance soleil-nuage plus précisément aujourd'hui. 40% de probabilité d'averse seulement. Donc, un maximum de 17 pour aujourd'hui. Et demain, samedi, ben, ça sera alternance soleil-nuage, maximum de 21. Et dimanche, ça sera des nuages avec des averses dispersées, un maximum de 20. Et les nuages se poursuivront lundi avec un maximum de 17 et de la pluie. Présentement, dans Rimouski, la Métis, il fait 12.
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0: 9h18. Bienvenue tout le monde dans vos avant-midi flow en ce vendredi 31 juillet. Ben oui, déjà vendredi. On est content. On est content d'être arrivé à vendredi, vraiment. Donc, je vous accompagne, Hugo Etier, avec vous là jusqu'à midi. Et par la suite, il y aura des émissions spéciales sur les grandes fêtes. Mais à cette heure-ci, c'est l'heure du concours des 12 mois de Flow. On fait notre tirage ce matin. Vous le savez, vous êtes membre de Flow, vous êtes automatiquement dans notre baril. Vous entendez en ondes les petits papiers qui se brassent par Nathalie Marin. Bonjour.
1: Bonjour, Hugo.
0: Comment vas-tu ce matin?
1: Ben, je vais très bien. Les vendredis, c'est toujours des belles journées.
0: Oui, hein? Oui. C'est bon. Ben, dans un instant, on va faire le tirage. 300 $ chez Sécurité Médique, qui est applicable sur des bottes de sécurité. Donc, il y a plein de belles marques chez de bottes de sécurité chez Sécurité Médique.
1: Oui.
0: On le sait, ils ont les meilleures marques chez Sécurité et nos membres de Flow grandissent de semaine en semaine, vraiment. 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
1: Absolument.
0: Alors,
1: la personne gagnante des bottes qui, selon moi, c'est un très beau cadeau, c'est M. Pascal Bouillon de Rimouski.
0: Eh bien, félicitations, M. Pascal Bouillon de Rimouski. On va communiquer avec vous là, dans les prochaines minutes.
1: Assurément.
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1: Absolument,
0: hein?
1: 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Wow. J'ai déjà été dans cette période-là.
0: Oui.
1: Ça coûte des sous.
0: Ah oui, ça coûte beaucoup de sous, donc on va pouvoir garnir un peu là, les coffres au crayon et plein d'autres choses.
1: Absolument.
0: Merci Nathalie, bonne fin de journée à toi.
1: Ça me fait plaisir.
0: Et nous, ben, je vous donne le programme là, de ce qui s'en vient. Évidemment, on va faire un retour sur les grandes fêtes TELUS d'hier soir, de ce qui s'en vient aujourd'hui. Un peu plus tard, autour de 10h20, on aura une entrevue avec Billy Dupage en direct ici par téléphone. On va parler, on va s'amuser aujourd'hui. On va faire le tour de l'actualité, mais pour l'instant, on s'en va en pause commerciale et musicale avec, entre autres, Céline Dion. Bon avant-midi tout le monde, bon vendredi.
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9h33 minutes de retour dans vos avant-midi flots. Et ben comme il n'y a pas seulement que les grandes fêtes TELUS dans la vie, évidemment, il y a l'actualité qui continue de bouger. Il y a un article ce matin qui m'a accroché l'œil dans le Journal de Québec. C'est une adolescente de 13 ans qui a été frappée par un AVC. Ça, ben, c'est une histoire qui nous rappelle que personne n'est à l'abri de tout ça. Quand on pense à un AVC, on imagine souvent une personne âgée, hein? Mais pourtant, il y a une histoire bouleversante qui nous rappelle que ça peut aussi toucher des enfants. C'est l'histoire de Héloïse Gagnon, une adolescente de 13 ans de Pointe-Calumet, qui a vu sa vie basculer le 22 mars dernier. Tout a commencé par un violent mal de tête. Rapidement, les vomissements se sont multipliés. Ses parents ont d'abord cru à une intoxication alimentaire, puis à une gastro. Mais son état s'est détérioré à une vitesse assez inquiétante. Ses jambes, raconte son père, sont devenues toutes molles comme une guenille. Elle perdait conscience par moments. C'est à ce moment que ses parents ont appelé le 911. Elle a été transportée d'urgence au centre hospitalier universitaire de Sainte-Justine à Montréal. Les médecins ont découvert qu'elle était victime d'un AVC hémorragique causé par une malformation des vaisseaux sanguins présente depuis sa naissance, mais évidemment totalement inconnue de la famille. Après quelques jours, une intervention majeure de près de 8 heures a été nécessaire. Les médecins ont averti les parents des risques, la paralysie, perte de mémoire et même la mort. Heureusement, l'opération a été un franc succès, mais le combat est loin d'être terminé, puisqu'à sa sortie de l'hôpital, Héloïse doit réapprendre à marcher et à parler. Son pied droit ne répond plus normalement et elle cherche souvent ses mots. Depuis, elle suit plusieurs séances de réadaptation chaque semaine. J'imagine que pour une adolescente, ça doit être... qui est en plein développement, qui a des amis, qui veut bouger, qui veut parler, s'amuser avec ses amis, ça doit être assez spécial, vraiment. Selon le neurochirurgien qui l'a traité, ben les AVC chez les enfants, on dit que ça demeure très rare, mais ils existent quand même. Chez les plus jeunes, un suivi assez étroit est nécessaire puisqu'un risque de récidive peut subsister. Cette histoire nous rappelle évidemment l'importance de reconnaître rapidement les signes d'un AVC, peu importe l'âge. Une faiblesse soudaine d'un côté du corps, une difficulté à parler, une perte d'équilibre ou un mal de tête extrêmement intense sont tous des signaux qui doivent mener à un appel immédiat au 911. Aujourd'hui, Héloïse poursuit sa réadaptation et tout va bien là avec elle fait preuve de courage, de détermination, mais son histoire est c'est un témoignage d'espoir évidemment, mais aussi un rappel qu'en matière d'AVC, chaque minute peut faire toute la différence. On s'en va en musique avec Danny Bédard et Faire la paix avec l'amour.

0: Eh bien, ce vendredi 31 juillet, ben la météo, c'est une alternance soleil-nuages, mais les nuages seront beaucoup plus présents que le soleil aujourd'hui, avec un maximum de 40% de probabilité d'averse quand même. Demain samedi, ça sera alternance soleil-nuages avec un maximum de 21, et dimanche, ça sera des nuages avec des averses et un maximum de 20. Les nuages se poursuivront lundi avec de la pluie et un maximum de 17. Présentement, Marie-Mousquet et la Métis, il fait 12.
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0: 9h46 minutes de retour dans vos avant-midi flow. Hier soir, Marie-Mé a vécu toute une soirée. Franchement, là, elle s'est fait ce qu'on appelle roasting. Elle a vécu une soirée assez mordante, mais remplie d'amour, évidemment. Le festival Juste pour rire Québec a lancé son tout premier roast en grand avec une invitée de marque, Marie-Mé. Et si le principe, c'est de rire aux dépens de la vedette, ben le résultat a surtout été une célébration de sa carrière avec quelques flèches bien placées. Animée par Mona de Grenoble, la soirée réunissait notamment Anne-Marie Wittenshaw, Émilie Bégin, Michel Desrochers, Pascal Cameron, P.O. Forgette, Sinem Cara et Virginie Fortin. Et chacun y est allé de ses meilleures blagues sur la chanteuse, son parcours, sa vie personnelle et évidemment son image publique. Selon la critique du Journal de Québec, ben, l'ambiance était électrique et les invités ont généralement livré la marchandise. Les textes étaient bien écrits, plusieurs répliques ont provoqué de francs éclats de rire et Marie-Mé s'est prêtée au jeu avec beaucoup d'autodérision. Elle a encaissé les blagues avec élégance, comme elle sait le faire, bien évidemment. Parmi les moments forts, Virginie Fortin et Michel Desrochers ont été particulièrement salués pour leurs interventions, alors que Mona de Grenoble a parfaitement joué son rôle de maîtresse de cérémonie, gardant le rythme de la soirée du début à la fin. Évidemment, comme dans tout bon roast, il y a certaines blagues qui étaient plus mordantes que d'autres. On a parlé de sa carrière musicale, de son rôle de personnalité publique, de ses relations amoureuses et même de son omniprésence dans les médias. Mais malgré les pics, le ton est toujours demeuré très affectueux. On sentait que les humoristes s'attaquaient davantage au personnage public qu'à la personne. Et c'est un peu le but de ces genres de soirées, là. Le concept du roast, qui est très populaire aux États-Unis, fait tranquillement sa place au Québec cette année. Juste pour rire, en présente plusieurs à Québec, notamment avec Patrice Bélanger, Mathieu Dufault et Mario Jean comme prochaine victime consentante, évidemment, bien sûr. Au final, la critique conclut que ce premier roast québécois est une réussite. C'était peut-être pas la soirée la plus corrosive de l'histoire du genre, mais elle a offert un bon équilibre entre humour, irrévérence et hommage. C'est une formule, évidemment, qui pourrait bien devenir un incontournable des prochaines éditions. Ça fait déjà 2-3 ans là, qu'on a ça et ça plaît à beaucoup de gens. Marie-Mé est sortie du Palais Montcalm avec quelques bonnes flèches dans le dos, mais surtout avec une belle preuve d'affection de la part du milieu de l'humour québécois. Nous, on s'en va en pause commerciale et musicale avec, entre autres, David Gerbert, Doba Caracol, King Melrose aussi. Et au retour, ben, ça sera les nouvelles avec notre ami Alphonse. Et manquez pas, à 10h15, une entrevue avec Billy Dupage, qui sera en vedette pour ouvrir cette deuxième soirée au Parc Beau Séjour des Grandes Fêtes TELUS.
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0: Bon matin, mesdames, messieurs, bienvenue à votre bulletin de nouvelles d'avant-midi de ce 31 juillet 2026. Alphonse Logo au micro pour vous informer. Partout sur le territoire national, on s'approche de la fin des vacances de la construction. Le nombre de décès et d'accidents recensés à ce jour lors de ces vacances, comparé aux années dernières, semble insignifiant. Mais un mort est un mort de trop, dit-on. Les autorités policières recommandent donc toujours la prudence pour ces derniers jours, étant donné que c'est très souvent au cours de ces périodes que l'on recense aussi beaucoup de collisions et qui se trouvent parfois mortelles. Hubert Héberge, notre collègue dans la Métis, nous a préparé ceci.
1: Encore cette année, les vacances de la construction ont attiré des milliers de vacanciers sur les routes de la Métis. Alors que la période la plus achalandée devrait se terminer le week-end prochain, les autorités régionales invitent les miticiens à redoubler de vigilance afin de limiter le plus possible le nombre de décès sur les routes. Monsieur Frédéric Dehaye, porte-parole de la SQ pour l'Est du Québec, nous partage le bilan des vacances 2026 ainsi que ses recommandations pour la sécurité routière.
2: L'année passée, le bilan était vraiment pas joli. On parlait d'une trentaine de collisions mortelles au niveau du Québec pour les vacances de la construction. Là, à l'heure qu'on fait l'entrevue, on est rendu à 9. On s'entend qu'un drame, c'est un drame de trop. Pour l'instant, cette année, on est en diminution comparativement aux autres années. Par contre, les vacances ne sont pas terminées. Également, ce qu'on a noté dans les dernières années, c'est que c'est dans le cadre des fins de semaine où il y a une surreprésentation des collisions graves. Quand on regarde dans les dernières années, les facteurs contributifs, c'est un comportement humain qui est à la base, à l'origine de la grande majorité. Donc, on parle de conduite imprudente, on parle de vitesse excessive, de conduite avec les capacités affaiblies, soit par l'alcool, la drogue, un mélange des deux.
1: Pour ceux qui partent bientôt en vacances, M. Dehaye a tenu à communiquer certains conseils concernant l'arrimage de matériel de vacances sur les véhicules et également à propos de la sécurité lorsqu'on tire une roulotte.

0: Tout bien qu'on attache après un véhicule, il doit être solidement retenu afin qu'il doit demeurer sur celui-ci. Et les constats d'infraction à cas d'infraction sont très solides. Lorsqu'on tire une roulotte, il doit avoir au besoin des extensions des miroirs pour que le conducteur soit en mesure de voir à l'arrière du véhicule.
1: En terminant, le porte-parole de la SQ rappelle l'importance de la patience et des comportements sécuritaires en nous partageant ce qu'il considère comme la partie la plus difficile de son métier.
0: Lorsqu'on doit aller annoncer à des parents que leurs enfants sont décédés dans une collision mortelle sur la route, c'est atroce pour le parent, c'est atroce pour le policier. Donc oui, les conducteurs doivent être conscients qu'ils ont des rôles, ils ont des responsabilités. Et leur décision, bien, ça peut éviter des drames.
1: C'était Hubert Théberge du programme IGL pour Flow FM.
2: Au Québec, un peu plus de 1000 personnes s'enlèvent la vie chaque année. Au Canada, c'est en somme 4500. Le taux est trois fois plus élevé chez les hommes que chez les femmes et il s'agit de la deuxième cause de décès chez les jeunes de 15 à 34 ans. Des organismes, à l'instar du Centre de prévention du suicide de l'Est, s'activent donc chaque jour à prévenir ce phénomène et saisissent les occasions de regroupement public pour sensibiliser les gens sur la question. Le dimanche dernier, à l'occasion des 151 ans de la paroisse Sainte-Anne de Pointe-au-Père de Rimouski, le Centre de prévention du suicide a installé un kiosque pour discuter et sensibiliser les fidèles. Nous y avons rencontré une intervenante, Madame Iris Jiménez-Boissin. Elle nous explique pourquoi ce déploiement.
3: Ce kiosque-là a été pour parler du suicide, puis la prévention de crise. C'était important pour nous de pouvoir être ici aujourd'hui. Souvent, je vois beaucoup le lien avec le fait qu'on travaille dans l'ombre pour aller vers la lumière. Et pour moi, il y a beaucoup de sens à être ici aujourd'hui. J'ai assisté aux messes, puis je voyais beaucoup de lumière, je voyais aussi beaucoup de liens humains. Et en définitive, nous, c'est ce que l'on fait aussi, le lien humain. Donc, c'est pour ça que c'était important pour nous. Puisque souvent c'est un sujet assez difficile à aborder, que ce soit avec les proches, même dans les milieux de travail, on remarque que le suicide est un sujet très tabou. Donc pour nous, dans un premier temps, ça va être de pouvoir en parler, ouvrir un espace d'accueil et un espace où on puisse parler de sa santé mentale.
2: Nous lui avons demandé par ailleurs comment les organismes comme le Centre de prévention du suicide de l'Est interviennent sur les situations de tentatives de suicide quand ils sont interpellés. Voici ce qu'elle nous a confié. Iris Jiménez-Boissin.
3: Nous, on a une ligne d'intervention, la ligne 1866 appel, et c'est vraiment la porte pour avoir accès à nos services. Donc, on va nous appeler, ça peut être des professionnels qui nous appellent pour nous référer une personne, ça peut être les personnes elles-mêmes qui nous appellent, leurs proches. On a aussi des appels du centre hospitalier et sur les lignes d'intervention, donc 24 heures sur 24, 7 jours sur 7, mes collègues et intervenantes vont être là pour écouter la personne. On va d'abord essayer de comprendre la situation, comprendre d'où viennent les idées suicidaires, qu'est-ce qui se passe, est-ce qu'on a besoin de les référer vers d'autres services, quel plan de sécurité on peut faire avec eux, ou tout simplement il y a des gens qui ont juste besoin de parler. Puis on est là pour ça aussi. On peut avoir des appels qui n'ont rien à voir avec le suicide, mais qui relèvent plus de la crise. Des personnes qui ont des problématiques en toxicomanie ou des problématiques de rupture. Donc, je dirais que la crise et la prévention du suicide touchent à énormément de sphères dans la vie.
2: Parlons de l'ambiance en ville. Hugo Etier, les grandes fêtes TELUS ont tenu toutes leurs promesses ce jeudi pour leur première grande soirée.
4: Plusieurs milliers de festivaliers ont envahi le site principal du parc Beau Séjour jeudi soir pour le premier soir officiel des grandes fêtes TELUS, mettant en vedette Back to the 80s, David Pinault et notre rockeur national Éric Lapointe. C'est une soirée des plus réussies qui s'est déroulée jusqu'à tard en soirée. Mais autre soirée, autre mœurs, ce vendredi 31 juillet, sur la scène Hydro-Québec en spectacle gratuit offert à tous, dès 15h15, le groupe Grenade, à 17h15, Fauvel, et à 19h, la DJ Lowe. Sur la scène Loto-Québec, à 18h45, Billy Dupage, 20h05, Talk, et à 21h30, Milky Chance. Il ne faudrait surtout pas oublier la grande nuit des 20 ans qui nous fera danser jusqu'à tard dans la nuit. Dès 23h sur la scène Hydro-Québec, laissez passer spécial requis avec Mike Demero et à minuit, les DJ Loud Luxury.
2: Ce sera donc tout pour ce bulletin de nouvelles. Merci de l'avoir suivi. 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

0: Et à la météo, ben, ce vendredi 31 juillet, c'est une alternance soleil et nuages avec 40% de probabilité d'averse. Un maximum de 17 est prévu pour aujourd'hui. Demain, samedi, ça sera alternance soleil et nuages, maximum de 21. Et dimanche, ben, ça sera le retour des nuages avec de la pluie et un maximum de 20. Pour lundi, ben, les nuages se poursuivent avec de la pluie et un maximum de 17. Présentement, dans Rimouski et la Métis, il fait 12.
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0: 16 minutes de retour dans vos avant-midi flow. Eh bien, ce soir au Parc Beau Séjour, elle ouvrira la deuxième soirée des grandes fêtes TELUS à 18h45. Billy Dupage, on la rejoint au bout du fil. Bonjour.
1: Bonjour.
0: Merci d'être là ce matin à cette heure-ci, un peu tôt quand même.
1: Mais merci à vous.
0: Comment vas-tu, Billy?
1: Ça va très bien, en pleine tournée, full adrénaline, ça va super bien.
0: Oui, ben c'est, j'imagine que tu enchaînes quand même plusieurs spectacles cet été dans plusieurs festivals. La tournée, tu as quand même eu un automne, un hiver, un printemps assez chargé. Là, tu continues cet été. Comment ça se passe, la tournée?
1: Ça se passe vraiment bien. C'est très motivant. C'est, comme j'ai dit, beaucoup d'amour et beaucoup d'adrénaline. J'essaie de préserver mon énergie le plus possible parce que c'est tous les artistes vont le dire, mais c'est fatigant. C'est un exercice physique, faire de la scène. Mais c'est le fun. Moi, la scène, c'est ce que je préfère le plus de mon métier parce que je peux avoir un contact avec le public. C'est là où je peux pratiquement toucher les mains. Je peux échanger des regards, on sourit ensemble, je chante avec les gens, puis j'essaye de faire danser les gens aussi. Puis c'est là où je vais chercher aussi les gens qui me connaissent pas. J'essaye d'aller chercher les cœurs des gens qui me découvrent. Donc c'est des belles opportunités, pardon. Donc les festivals, moi j'adore ça.
0: Et dis-moi donc, la musique est entrée comment dans ta vie? Comment t'as débuté tout ça? Parce que jusqu'à l'an passé, l'an dernier, au dernier gala de la disque, t'as été révélation de l'année. C'était une très grosse dernière année, mais comment t'as débuté ça?
1: Moi, j'ai commencé à jouer du piano à l'âge de 4 ans. C'était non négociable pour mes parents que j'apprenne le piano. Et puis, je faisais du classique, je détestais ça, j'aimais pas ça, je voulais abandonner complètement. Je veux dire, je pratiquais pas et tout, comme je pense beaucoup d'enfants. Et puis, à un certain moment, ma mère, elle voulait tellement pas que j'abandonne qu'elle a trouvé cette prof de piano qui m'a montré que j'étais pas juste obligée de jouer du piano classique, je pouvais aussi jouer des chansons que j'entendais à la radio et je pouvais utiliser ma voix. Et c'est là où je me suis mise justement à chanter en même temps que le piano. Puis là, on me disait justement, ah, t'as une belle voix et tout. Puis moi, je le réalisais même pas au début. Et puis j'ai commencé à l'âge de 8, 10, 11 ans à écrire mes premières chansons, mes premiers textes. Et petit à petit, je m'inscrivais au talent show à l'école, à mes premières compétitions. Puis tout ça a fait effet boule de neige. Je suis rentrée en studio pour la première fois. Puis j'ai commencé à connaître plein de gens dans l'industrie rapidement. Et puis, voilà, j'ai écrit Fake Friends à l'âge de 16 ans. Donc, ça a mis un peu de temps avant que je la sorte, mais ça a valu la peine que j'attende.
0: Oui, ça a vraiment valu la peine, en effet. Qu'est-ce que t'aimes le plus de ton métier? Je sais que c'est une question assez difficile, là, mais la scène, la création, écrire les chansons, le studio, qu'est-ce qui te motive le plus, en fait?
1: Et c'est sûr que moi, j'aime beaucoup, beaucoup écrire. Puis être en studio, c'est en ce moment je suis en création d'album. J'écris beaucoup beaucoup. On est dans le dernier mille de finir l'album en ce moment, qui devrait sortir en début d'année prochaine. Donc ça c'est quelque chose que j'aime beaucoup beaucoup. Mais je pense que ce que j'aime le plus c'est de pouvoir performer mes chansons parce que moi quand je suis sur scène, c'est l'endroit où je suis le plus moi-même, encore plus que devant mes amis ou quand je suis pas sur scène. On dirait que sur scène, je peux tout me permettre. Dès que c'est assumé, n'importe quel mouvement, je ris avec le public. Puis on dirait que les gens m'acceptent vraiment comme je suis. Puis c'est vraiment beau de voir ça. Et puis moi j'aime beaucoup la scène, puis je bouge partout, je saute, j'ai du fun, et voilà, je suis juste vraiment moi-même, donc j'aime beaucoup beaucoup ça. c'est un gros exercice physique, là, la scène, quand je fais un spectacle, mais c'est un bon défi que je me donne.
0: Est-ce que c'est ta première visite à Rimouski?
1: Oui, c'est ma première visite à Rimouski. J'ai fait les alentours, mais à Rimouski, oui.
0: OK. Ben, on te souhaite que tu puisses bien découvrir les alentours si jamais t'as le temps. Je sais que ta maman te suit quand même assez régulièrement dans les spectacles. Est-ce qu'elle sera avec toi aujourd'hui aussi?
1: Oui, elle est en route, justement.
0: Oui, c'est ta fan numéro un quand même, là. Elle danse sur le côté de la scène avec toi. Elle te supporte vraiment beaucoup, là.
1: Oui, elle est souvent là. Ses conseils sont très précieux pour moi. Elle me remonte le moral énormément. Puis elle est très très rassurante pour moi. Elle est très utile aussi. Quand elle est en spectacle avec moi, c'est pas juste une maman. C'est vraiment une collègue de travail. Elle est hyper utile avec moi. Puis elle m'aide énormément dans mon travail. Puis c'est vraiment le fun de pouvoir travailler avec ma mère. C'est super cool. Je trouve ça vraiment précieux. On est comme... On a un lien vraiment très, très fort. Autant comme mère que comme collaboratrice. Donc, c'est vraiment le fun.
0: Et ce soir, à quoi on peut s'attendre pour cette soirée au Parc Beau Séjour?
1: Ce soir, ça va être un show... Ça va être un show très dynamique. Vous pouvez vous attendre à des nouvelles chansons qui sont pas sorties encore.
0: Okay.
1: Pour donner un peu pour teaser un peu le public.
0: Mais
1: vous pouvez vous attendre à mes succès aussi, mon répertoire, tout mon répertoire, et puis à des chorégraphies, de la danse, des rires avec le public, et surtout du fun, du party. Mon show, c'est vraiment un gros party. Et même parfois dans les petits shows, parce que moi j'aime ça faire des petits shows aussi.
0: Mm-hmm.
1: Quand il y a pas beaucoup de gens, à la fin ils se retrouvent toujours à avoir plein de gens, parce que justement c'est comme une grosse fête, et les gens ils se rassemblent, puis à la fin on est tous ensemble, puis c'est hyper le fun. Donc j'espère, puis j'ai comme l'impression qu'on va tous avoir du fun ce soir.
0: Bien, certainement qu'on aura beaucoup de plaisir avec toi ce soir à 18h45 au Parc Beau Séjour. C'est toi qui ouvriras cette deuxième soirée des Grandes Fêtes TELUS. Merci beaucoup, Billy Dupage, d'avoir pris le temps ce matin.
1: Merci à vous.
0: Et bien, merci à Billy d'avoir été là ce matin. Et nous, ben, on s'en va en pause commerciale et musicale à l'instant. On vous revient tout de suite après.
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0: 10h35 minutes de retour dans vos avant-midi flots. Eh bien, la deuxième soirée des grandes fêtes TELUS va s'amorcer dès 18h, en fait, même avant, oui, parce que la scène Hydro-Québec, deuxième scène, nouveau site, tout réaménagé, offre des spectacles gratuits à presque tous les jours. Et aujourd'hui, ben, on va vous en offrir. Je vous invite vraiment à aller visiter là ce nouveau site parce que ça vaut vraiment la peine. On a des camions de rue, de la nourriture. Tous les services sont vraiment dédoublés. En fait, on a doublé presque la capacité du parc Beau Séjour. C'est vraiment impressionnant de voir ça. Et aujourd'hui, ben, dès 15h, à 15h15, on a le groupe Grenade qui sera sur la scène. Mon collègue Émile va parler avec le bassiste de Grenade. Donnez-moi un petit instant son nom. Pierre-Olivier, donc Pierre-Olivier du groupe Grenade va parler. On va leur parler autour de 11h30. C'est mon collègue Émile qui va leur parler puisque je serai en direction du Parc Beau Séjour pour l'émission du midi. Il y a des belles surprises. Je vous dévoile ça là, tout à l'heure. Là. Restez là parce que il y aura de très, très belles surprises pour l'émission du midi. C'est à ne pas manquer. On revient au programme principal Grenade à 15h15. C'est tout à fait gratuit. Par la suite, à 17h15, ce sera Fauvel. Et à 19h, ben, c'est la DJ Lo qui va mettre le feu au Parc Beau Séjour et à la scène Hydro-Québec pour cette soirée qui s'annonce vraiment, vraiment incroyable. On l'a entendu juste avant la pause, Billy Dupage qui va ouvrir cette soirée à 18h45. Le chanteur canadien et reconnu mondialement, Talk, sera sur la scène à 20h05. Et j'aurai le privilège, la chance de lui parler à 17h30 aujourd'hui. Donc, manquez pas ça en direct. Il sera avec moi. Je serai en direct du Parc Beau Séjour. On sera ensemble à 17h30 avec Talk. C'est une rencontre vraiment à ne pas manquer. Mea culpa, erratum, chers amis, erratum. On parle tellement de gens que j'ai fait une erreur. On va parler à Talk ce midi à 12h30. Donc, manquez pas ça. À 12h30, ça sera Talk. Et à 17h30, ben, ça sera Mike Demero, le DJ Mike Demero, qui sera en spectacle à 23h sur la scène Hydro-Québec pour la grande nuit des 20 ans des grandes fêtes. Je pense que ça va bouger, ça va danser et ça va danser très tard puisqu'on a une dérogation spéciale pour faire du bruit, pour faire la fête jusqu'à 2h du matin au Parc Beau Séjour. Ça commence à 23h avec Mike Demero à qui on parlera à 17h30. Et à minuit, ce sera le groupe de DJ Loud Luxury qui sera en vedette. Donc ça, c'est vraiment à ne pas manquer. Mais du côté du site principal sur la scène Loto-Québec, ben c'est le groupe Milky Chance qui terminera la soirée sur le coup de 21h30. Nous, on va s'informer bulletin météo à l'instant. Et à la météo, ben c'est une alternance soleil-nuages. Aujourd'hui, c'est quand même plus généralement plus nuageux qu'ensoleillé. On pourrait avoir quelques éclaircies aujourd'hui. 40% de probabilité d'averse et un maximum de 17. Pour demain samedi, ben ça sera la belle journée de la fin de semaine. Alternance soleil-nuages, maximum de 21. Et dimanche, les nuages avec des averses dispersées et un maximum de 20. Pour lundi, les nuages se poursuivent avec de la pluie et un maximum de 17. Présentement dans Rimouski, la Métis, il fait 12.
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0: 47 minutes, bienvenue dans vos avant-midi flow. Sylvain Cossette, André Waters, à distance, qu'on vient d'entendre. Un des meilleurs spectacles que j'ai vu cette année du côté de spectacle, franchement, ça a été... Quelle soirée! Dans la prochaine heure, ben, ce qui s'en vient pour nous, dans un instant, moi, je vous lance en pause commerciale et musicale, bloc musical avec, entre autres, Brigitte Boisjoli, Les Trois Accords, Les Cowboys Fringants. Ça s'en vient dans un moment. Et dans la prochaine heure, ben, on aura les nouvelles avec notre ami Alphonse. On sera ensemble un tout petit peu pour le début de l'heure. Et par la suite, je céderai ma place à mon ami et collègue Émile Clouet qui va poursuivre. On aura entre autres une entrevue avec le bassiste Pierre-Olivier du groupe Grenade qui seront en spectacle à 15h15 aujourd'hui au Parc Beauséjour. Le temps que moi je me rende au Parc Beauséjour justement pour une émission spéciale de midi à 13h, nous aurons le chanteur Talk à 12h30 en entrevue, en direct sur nos réseaux sociaux, Facebook et en direct sur nos ondes. Manquez pas ça. Je vous laisse en musique et on se retrouve dans un instant.
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0: Bon matin, mesdames, messieurs, bienvenue à votre bulletin de nouvelles d'avant-midi de ce 31 juillet 2026. Alphonse Logo au micro pour vous informer. Partout sur le territoire national, on s'approche de la fin des vacances de la construction. Le nombre de décès et d'accidents recensés à ce jour lors de ces vacances, comparé aux années dernières, semble insignifiant. Mais un mort est un mort de trop, dit-on. Les autorités policières recommandent donc toujours la prudence pour ces derniers jours, étant donné que c'est très souvent au cours de ces périodes que l'on recense aussi beaucoup de collisions et qui se trouvent parfois mortelles. Hubert Théberge, notre collègue dans la Métis, nous a préparé ceci.
1: Encore cette année, les vacances de la construction ont attiré des milliers de vacanciers sur les routes de la Métis. Alors que la période la plus achalandée devrait se terminer le week-end prochain, les autorités régionales invitent les miticiens à redoubler de vigilance afin de limiter le plus possible le nombre de décès sur les routes. Monsieur Frédéric Dehaye, porte-parole de la SQ pour l'Est du Québec, nous partage le bilan des vacances 2026 ainsi que ses recommandations pour la sécurité routière.
2: L'année passée, le bilan était vraiment pas joli. On parlait d'une trentaine de collisions mortelles au niveau du Québec pour les vacances de la construction. Là, à l'heure qu'on fait l'entrevue, on est rendu à 9. On s'entend qu'un drame, c'est un drame de trop. Pour l'instant, cette année, on est en diminution comparativement aux autres années. Par contre, les vacances ne sont pas terminées. Également, ce qu'on a noté dans les dernières années, c'est que c'est dans le cadre des fins de semaine où il y a une surreprésentation des collisions graves. Quand on regarde dans les dernières années, les facteurs contributifs, c'est un comportement humain qui est à la base, à l'origine de la grande majorité. Donc, on parle de conduite imprudente, on parle de vitesse excessive, de conduite avec les capacités affaiblies, soit par l'alcool, la drogue, un mélange des deux.
1: Pour ceux qui partent bientôt en vacances, M. Dehaye a tenu à communiquer certains conseils concernant l'arrimage de matériel de vacances sur les véhicules et également à propos de la sécurité lorsqu'on tire une roulotte.
2: Tout bien qu'on attache après un véhicule, il doit être solidement retenu afin qu'il doit demeurer sur celui-ci. Et les constats d'infraction en cas d'infraction sont très solides. Lorsqu'on tire une roulotte, il doit avoir au besoin des extensions de miroir pour que le conducteur soit en mesure de voir à l'arrière du véhicule.
1: En terminant, le porte-parole de

0: Est-ce que rappelle l'importance de la patience et des comportements sécuritaires en nous partageant ce qu'il considère comme la partie la plus difficile de son métier?
1: Lorsqu'on doit aller annoncer à des parents que leurs enfants sont décédés dans une collision mortelle sur la route, c'est atroce pour le parent, c'est atroce pour le policier. Donc oui, les conducteurs doivent être conscients qu'ils ont des rôles, ils ont des responsabilités et leur décision, bien, ça peut éviter des drames.
0: C'était Hubert Théberge du programme IGL. Pour Flow FM.
2: Au Québec, un peu plus de 1000 personnes s'enlèvent la vie chaque année. Au Canada, c'est en somme 4500. Le taux est trois fois plus élevé chez les hommes que chez les femmes et il s'agit de la deuxième cause de décès chez les jeunes de 15 à 34 ans. Des organismes, à l'instar du Centre de prévention du suicide de l'Est, s'activent donc chaque jour à prévenir ce phénomène et saisissent les occasions de regroupement public pour sensibiliser les gens sur la question. Le dimanche dernier, à l'occasion des 171 ans de la paroisse Sainte-Anne de Pointe-au-Père de Rimouski, le Centre de prévention du suicide a installé un kiosque pour discuter et sensibiliser les fidèles. Nous y avons rencontré une intervenante, Madame Iris Jiménez-Boissin, elle nous explique pourquoi ce déploiement.
3: Ce kiosque-là a été pour parler du suicide, puis la prévention de crise. C'était important pour nous de pouvoir être ici aujourd'hui. Souvent, je vois beaucoup le lien avec le fait qu'on travaille dans l'ombre pour aller vers la lumière. Et pour moi, il y a beaucoup de sens à être ici aujourd'hui. J'ai assisté aux messes, puis je voyais beaucoup de lumière, je voyais aussi beaucoup de liens humains. Et en définitive, nous, c'est ce que l'on fait aussi, le lien humain. Donc, c'est pour ça que c'était important pour nous. Puisque souvent, c'est un sujet assez difficile à aborder, que ce soit avec les proches, même dans les milieux de travail, on remarque que le suicide est un sujet très tabou. Donc pour nous, dans un premier temps, ça va être de pouvoir en parler, ouvrir un espace d'accueil et un espace où on puisse parler de sa santé mentale.
2: Nous lui avons demandé par ailleurs comment les organismes comme le Centre de prévention du suicide de l'Est interviennent sur les situations de tentatives de suicide quand ils sont interpellés. Voici ce qu'elle nous a confié. Iris Jiménez-Boissin.
3: Nous, on a une ligne d'intervention, la ligne 1866 appel, et c'est vraiment la porte pour avoir accès à nos services. Donc, on va nous appeler. Ça peut être des professionnels qui nous appellent pour nous référer une personne. Ça peut être les personnes elles-mêmes qui nous appellent, leurs proches. On a aussi des appels du centre hospitalier. Et sur les lignes d'intervention, donc 24 heures sur 24, 7 jours sur 7, mes collègues et intervenantes vont être là pour écouter la personne. On va d'abord essayer de comprendre la situation, comprendre d'où viennent les idées suicidaires, qu'est-ce qui se passe, est-ce qu'on a besoin de les référer vers d'autres services, quel plan de sécurité on peut faire avec eux, ou tout simplement il y a des gens qui ont juste besoin de parler. Puis on est là pour ça aussi. On peut avoir des appels qui n'ont rien à voir avec le suicide, mais qui relèvent plus de la crise. Des personnes qui ont des problématiques en toxicomanie ou des problématiques de rupture. Donc, je dirais que la crise et la prévention du suicide touchent à énormément de sphères dans la vie.
2: Parlons de l'ambiance en ville. Hugo Etier, les grandes fêtes TELUS ont tenu toutes leurs promesses ce jeudi pour leur première grande soirée.
4: Plusieurs milliers de festivaliers ont envahi le site principal du parc Beau Séjour jeudi soir pour le premier soir officiel des grandes fêtes TELUS, mettant en vedette Back to the 80s, David Pinault et notre rocker national Éric Lapointe. C'est une soirée des plus réussies qui s'est déroulée jusqu'à tard en soirée. Mais autre soirée, autre mœurs, ce vendredi 31 juillet, sur la scène Hydro-Québec en spectacle gratuit offert à tous, dès 15h15, le groupe Grenade, à 17h15, Fauvel, et à 19h, la DJ Lo. Sur la scène Loto-Québec, à 18h45, Billy Dupage, 20h05, Talk, et à 21h30, Milky Chance. Il ne faudrait surtout pas oublier la grande nuit des 20 ans qui nous fera danser jusqu'à tard dans la nuit. Dès 23h sur la scène Hydro-Québec, Laissez-passer spécial requis avec Mike Demero et à minuit, les DJ Loud Luxury.
2: Ce sera donc tout pour ce bulletin de nouvelles. Merci de l'avoir suivi. 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
5: Bonjour, ici Greta Juris. Le président américain Donald Trump a annoncé hier soir la conclusion d'un accord sur le désarmement du Hamas dans la bande de Gaza. Ce plan de paix qui a été confirmé par le groupe armé palestinien prévoit aussi le retrait graduel d'Israël de l'enclave. Cet accord est le fruit de plusieurs semaines de négociations en Égypte. L'appui d'Israël, qui occupe plus de 60% de la bande de Gaza, demeure incertaine. Le premier ministre israélien, Benjamin Netanyahou, a d'ailleurs exprimé récemment sa volonté d'étendre son contrôle sur l'enclave. L'Ukraine annonce l'envoi de 70 secouristes et de 15 véhicules spécialisés en France pour aider à la lutte contre les feux de forêt dans le sud-ouest du pays. La situation commence à se stabiliser, mais la bataille est encore loin d'être gagnée. Des dizaines de milliers de personnes ont tout de même été autorisées à rentrer chez elles. Près de 40 000 migrants ont récemment traversé la frontière entre le Maroc et l'enclave espagnole de Ceuta, où le premier ministre espagnol, Pedro Sanchez, est attendu aujourd'hui. Il s'agit pour la plupart de jeunes hommes et des adolescents. 18 d'entre eux sont morts en tentant le passage de la frontière par la mer. Il s'agit de la plus importante arrivée de migrants depuis 2021. Les gouvernements espagnols et marocains vont coopérer pour que les migrants retournent au Maroc au cours des prochains un jour. Et ici au pays, les négociations se poursuivent entre WestJet et le syndicat des agents de bord afin d'éviter une grève. Les quelques 4400 syndiqués pourraient débrayer dès dimanche si aucune entente ne survient entre les deux parties. Le travail non rémunéré pour les services au sol est au cœur du litige. Et voilà, c'était les informations de Radio-Canada. Excellente journée.

0: 7 au maximum aujourd'hui. 40% de possibilité d'averse pour ce soir et pour cette nuit, 10 degrés. Avec 30% de possibilité d'averse samedi, ce sera 21 avec une alternance soleil-nuage. Et pour la nuit, 15 degrés avec des passages nuageux. Dimanche, 20 avec des averses. Pour la nuit, 15 degrés avec de la pluie. Lundi, ce sera 17 et de la pluie. Pour la nuit, 13 degrés et des averses. Mardi, 23 et du soleil. Pour la nuit, 16 avec un ciel dégagé. Il est 11h10.
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0: 11h17 sur les ondes de Flow 96.5. Vous écoutez vos avant-midi Flow 96.5 et vous vous demandez probablement pourquoi ce n'est pas Hugo Étier qui vous parle présentement. Ben c'est lui-même qui va vous l'expliquer à l'instant.
1: Ben oui, bonjour tout le monde, je suis de l'autre côté de la table et je vous explique en fait, je me rends dans les prochaines secondes du côté du parc Beauséjour où nous installons un mini studio Flow sur place à l'intérieur du site qui est fermé. Là, au public, là, je sais à le rappeler, essayez pas de venir me voir là, parce que nous aurons une émission spéciale de midi à 1h, spéciale grande fête TELUS, à peu près comme ce que je fais depuis ce matin, et nous aurons un invité très très spécial à 12h30. On va parler avec le chanteur canadien Talk, qui sera en direct avec moi, assis à côté de moi. Je pense que j'y crois pas encore. j'ai très hâte de vous présenter cette belle entrevue-là, qui sera diffusée aussi là, sur notre page Flow 96.5.
0: Oui. confusion totale. Mais oui, Hugo, ben voilà, je te souhaite une excellente émission. Puis pour rappeler aux gens aussi, t'es en direct également des grandes fêtes TELUS de 16 à 18 heures.
1: Oui, de 16 à 18 heures pour le retour à la maison. Spéciale grande fête encore une fois. Et on aura le DJ canadien québécois, en fait. Il est québécois. Ouais,
0: il est montréalais.
1: Montréalais. Mike Demero qui sera en performance à 23 heures ce soir pour la grande nuit des 20 ans. Donc, de belles entrevues, de belles émissions à venir dans les prochaines heures.
0: Puis d'ici là, on a Grenade également, c'est vers 11h30.
1: Oui, tu vas assurer la suite. Là, on aura le bassiste de Grenade à qui tu parleras pour prendre ma relève. Merci de prendre ma relève, Émile.
0: Ben, ça fait plaisir, Hugo. Il est 11h19. Petit mot de nos commanditaires. Retour musique, agenda et on parle avec le bassiste de Grenade.

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0: prendre note que le club Dom Rémy de Rimouski ne tiendra pas de soirée le 1er août et seront de retour comme à l'habitude le samedi 8 août. C'est le retour des super soirées de bingo mardi le 25 août. Dès 19h, les Alcyons vous invitent à leur super soirée de bingo au 1237 rue Thibault à Mont-Joli. 3 500 $ et plus en prix. Bonanza à 500 $ sans limite de boules. La spéciale double action, 300 $ sans limite de boules. Le spécial feuille étoile à 300 $, possibilité de 400 $ sans limite de boules. Le gros lot est de 1 200 $. 16 sortes différentes de petits billets, de 100 à 500 $ maximum à gagner. Prenez note qu'il n'y aura pas de bingo des Alcyons les mardis 4, 11 et 18 août. Merci de votre fidélité et passez un bel été. Le 29 août prochain, on vous attend à Sabot en fête de Biencourt. Il y a 2 emplacements pour vous avec des activités. Premièrement, au centre de loisirs de Biencourt, au 2B rue principale Est, à 13h30, la tire de chevaux. Il y aura également de l'animation pour les enfants avec jeux gonflables et maquillage. Les billets sont au coût de 10 $ par adulte, 5 $ pour les enfants de 6 à 14 ans et c'est gratuit pour les 0 à 5 ans. Sinon, à la salle municipale de Biencourt, au 2 rue Saint-Marc, de 13 à 16 heures, la danse country et à 18 heures, le souper au poulet barbecue. Patates au four, salade, dessert, breuvage, jus, thé et café seront servis. C'est au coût de 28 $ par adulte, soit incluse, 12 $ pour les enfants de 6 à 14 ans et gratuit pour les enfants de 0 à 5 ans. La réservation est obligatoire avant le 21 août. Vous pouvez joindre la municipalité au 88 499 2423, poste 1 ou 2. Marlène Dionne au 88 709 4442 ou Sylvie Jacques au 450 882 1980. Et finalement, à 20h, la soirée dansante avec Monsieur Yvan Tremblay en tant que chanteur invité. Le coût d'entrée est de 5 $. Une vente de moitié-moitié est également en cours. Si vous souhaitez vous procurer des billets, communiquez avec l'une des personnes suivantes ou au bureau municipal au 418-499-2423, poste 1 ou 2. Rejoignez Daniel Dumont, Julie Vaillancourt, Marlène Dionne, Sylvie Jacques, Luc Chiasson, Manon Roussel ou Laurette Dionne. Merci de votre encouragement et de votre participation. À 11h30, minutes sur les ondes de Flow 96.5. Au bout du fil, on rejoint Pierre-Olivier, qui est bassiste pour le groupe Grenade. Bonjour.
1: Salut, ça va?
0: Ça va très bien, vous?
1: Ben oui, très bien. Hey, je suis au pic en ce moment, ça se peut que ça coupe. Je m'excuse, on espère que mon téléphone va collaborer jusqu'au bout.
0: Ben parfait, on va on réglera la situation si jamais on a des petits pépins techniques. Donc Pierre-Olivier, ben premièrement, présente-nous donc le groupe Grenade.
1: Ouais, ben Grenade, c'est parti d'un trip d'amis. En fait, on s'est connu sur Kijiji il y a plusieurs années qu'on a commencé à faire de la musique ensemble, puis on faisait du rock, puis à un moment donné, on s'est dit, hey, ça serait le fun de faire quelque chose d'accessible, puis plaisant, puis qu'on peut sourire en jouant, tu sais. Fait qu'on s'est mis à composer des tunes, on est allé vers la pop, on a sorti de l'électro, on a appris à jouer du synthé pour amener une couleur, tu sais, tripante. Puis, fait que Grenade, je pense que ça reflète beaucoup ça. Une gang de chums qui ont du plaisir, puis qu'on fait de la musique, le fun, pour que les gens aient du fun, finalement.
0: Ben, tu parles des synthétiseurs, justement, j'écoutais vos morceaux, puis ça sonne beaucoup années 80 pour certains. Quelles ont été vos inspirations principales?
1: Mon Dieu, nos influences. Ben, pour commencer, pour être honnête, ça a été les sons qu'on était capable de faire avec nos synthés. Mais ça a toujours tiré vers les années 80. On est des gros fans de tout ce qui se faisait dans le temps. Puis c'est parti de là, on est allé en studio après ça, on a fait des tunes avec Frank Lafontaine de Carquois, fait que lui nous a amené des vieux synths là, vintage, vraiment cool, qui a ajouté à tout ça, qui était mille fois meilleur que ce qu'on faisait dans notre salon finalement, mais cette touche-là est toujours restée là, en 80.
0: Puis là vous êtes présentement au BIC, est-ce que c'est votre première fois à Rimouski?
1: Oui, c'est notre première fois à Rimouski. En fait, je suis pas dans le pic, mais on passe sur la route là. Ça fait que c'est pour ça que j'ai perdu le signal un peu avant qu'on s'appelle. Fait que j'ai comme eu peur. Mais oui, c'est notre première fois à Rimouski.
0: Puis Puis qu'est-ce que vous aimez? Ben en fait, vous êtes sur la route là, mais prévoyez-vous rester un peu ou vous repartez? Vous avez d'autres spectacles, j'imagine?
1: On n'a pas de spectacle à court terme. Après, la gang part en vacances. Fait que on va peut-être rester pour la fin de semaine. On voulait voir si on était capable de se trouver des chambres d'hôtel, premièrement, parce que ça a l'air loadé pas mal. Mais si on est capable, là, on va peut-être passer la fin de semaine, justement, aller voir le Bic. Puis,
0: le spectacle qu'on va voir à 15h15 sur la scène Hydro-Québec, ça va ressembler à quoi? À quoi les gens peuvent s'attendre?
1: Ben, comme je disais tantôt, c'est du fun. Nous, on fait ça, on a du fun, on s'amuse, on espère que les gens embarquent. T'sais. Fait que c'est dansant, c'est bien électro, c'est bien le fun. On a amené nos petites lumières, là, fait qu'on va tester ça avec vous autres. On essaie de mettre le party. Puis c'est juste un gros party, finalement.
0: Ben, Pierre-Olivier, merci beaucoup de vous être entretenu avec moi ce matin. On vous retrouve dès 15h15 sur la scène Hydro-Québec avec votre groupe Grenade à Les Arts Grand Nombre. C'est sur la scène gratuite.
1: Merci beaucoup.
0: Merci à vous. Donc, il est 11h33. On s'en va donc en musique. Il y aura les petites annonces également. Et au retour, petite intervention. Là, je vous parle de ce que j'entends concernant le marché des transactions de la LHJMQ qui s'ouvre lundi. À vendre à bas prix, lot de 15 fenêtres à manivelles de différentes grandeurs en bon état, ainsi que 2 portes en acier, aussi de différentes grandeurs. Tout peut être vendu séparément. Si vous êtes intéressé, contactez Serge au 88-732-4818.

0: On prévoit 17 au maximum aujourd'hui, 40% de possibilité d'averse ce soir et cette nuit, on parle de 10 et de 30% de possibilité d'averse samedi 21 avec une alternance soleil-nuage et pour la nuit 15 degrés avec un ciel nuageux. Dimanche, il fera 20 degrés avec des averses et pour la nuit 15 avec de la pluie. Lundi, 17 avec de la pluie et pour la nuit, il fera 13 avec des averses. Il est 11h40.
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À 11h44, le marché des transactions ouvre dans la LHJMQ la semaine prochaine, lundi le 3 août. Du côté de l'Océanique, je ne m'attends pas à voir énormément d'activités. Toutefois, ben il y en aura dans la LHJMQ. Je m'attendais pas à de grosses transactions. Toutefois, les Sea Dogs m'ont dit « Minute, papillon! » Ils transigeront donc Will Yared au Cataract de Shawinigan. Yared, ben très belle acquisition pour les Cataractes. Un peu moins sûr côté Sea Dogs. Il me semble, j'ai regardé Yared, qui est pour moi un excellent joueur de la LHJMQ. Énormément de talent. Cinquième choix au total de l'enquête 2024 de la LHJMQ. S'en va maintenant à Shawinigan. Bonne addition pour eux. Je pense qu'il va avoir tout le temps de jeu qu'il le souhaite, donc, avec les Cataractes. Et ça, ben, c'est tant mieux pour lui. Il va pouvoir montrer toute l'étendue de son talent. Sinon, Liam Kilfoyle quittera les Moussettes de Halifax, mais quitte probablement la LHJMQ, c'est ce qui court présentement. Sinon, évidemment, la rumeur entre l'Armada de Blainville-Beaubriand et les Remparts de Québec. Un joueur de 20 ans ainsi qu'un gardien de but prendront la direction de Blainville en retour d'un choix de repêchage. Ça, c'est venu, cette transaction-là, après que l'interdiction de faire des transactions entre les deux équipes ait été levée. La LHJMQ considérait que les deux groupes de propriétaires avaient trop de liens entre eux et donc avaient interdit il y a de ça quelques années là les deux équipes d'effectuer des transactions entre eux autres pour pas s'avantager mutuellement et tout ça là. Donc voilà pour ce qui court dans la LHJMQ présentement. Hâte de voir ce que l'Océanique fera. Je sais pas ce qu'ils vont faire de vraiment. Faut pas s'attendre à une transaction là à dormir debout là, à se jeter à terre là. Mais peut-être des acquisitions de profondeur à venir pour l'Océanique, peut-être même se débarrasser de quelques pièces là qui ne cadreraient peut-être plus dans l'ADN de l'équipe. Donc voilà, il est 11h47.

0: 11h50. Merci à tout le monde d'avoir été là pour l'heure de 11h. Court moment avec moi. J'ai pris la relève donc d'Hugo pour la fin de son émission. On se reparle lundi à 6h30 en ce qui me concerne. Sinon, ben suivez Hugo toute la journée. Là, il est là de midi à 13h aux Grandes Fêtes TELUS, sur le site des Grandes Fêtes TELUS. Sinon, ben il sera là également de 16 à 18h. Toujours sur le site des Grandes Fêtes TELUS. Donc, ne manquez pas ces émissions. 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

0: bulletin de nouvelles de l'après-midi de ce 31 juillet 2026. Alphonse Logo, ici au micro pour vous informer. Partout sur le territoire national, on s'approche de la fin des vacances de la construction. Le nombre de décès et d'accidents recensés à ce jour lors de ces vacances, comparé aux années dernières, semble insignifiant. Mais un mort est un mort de trop, dit-on. Les autorités policières recommandent donc toujours la prudence pour ces derniers jours, étant donné que c'est très souvent au cours de ces périodes que l'on recense aussi beaucoup de collisions et qui se trouvent parfois mortelles. Hubert Théberge, notre collègue dans la Métis, nous a préparé ceci.
1: Encore cette année, les vacances de la construction ont attiré des milliers de vacanciers sur les routes de la Métis. Alors que la période la plus achalandée devrait se terminer le week-end prochain, les autorités régionales invitent les miticiens à redoubler de vigilance afin de limiter le plus possible le nombre de décès sur les routes. Monsieur Frédéric Dehaye, porte-parole de la SQ pour l'Est du Québec, nous partage le bilan des vacances 2026 ainsi que ses recommandations pour la sécurité routière.
2: L'année passée, le bilan était vraiment pas joli. On parlait d'une trentaine de collisions mortelles au niveau du Québec pour les vacances de la construction. Là, alors qu'on fait l'entrevue, on est rendu à 9. On s'entend qu'un drame, c'est un drame de trop. Pour l'instant, cette année, on est en diminution comparativement aux autres années. Par contre, les vacances ne sont pas terminées. Également, ce qu'on a noté dans les dernières années, c'est que c'est dans le cadre des fins de semaine où il y a une surreprésentation des collisions graves. Quand on regarde dans les dernières années, les facteurs contributifs, c'est un comportement humain qui est à la base, à l'origine de la grande majorité. Donc, on parle de conduite imprudente, on parle de vitesse excessive, de conduite avec les capacités affaiblies, soit par l'alcool, la drogue, un mélange des deux.
1: Pour ceux qui partent bientôt en vacances, M. Dehaye a tenu à communiquer certains conseils concernant l'arrimage de matériel de vacances sur les véhicules et également à propos de la sécurité lorsqu'on tire une roulotte.
2: Tout bien qu'on attache après un véhicule, il doit être solidement retenu afin qu'il doit demeurer sur celui-ci. Et les constats d'infraction, en cas d'infraction, sont très solides. Lorsqu'on tire une roulotte, il doit avoir au besoin des extensions de miroir pour que le conducteur soit en mesure de voir à l'arrière du véhicule.
1: En terminant, le porte-parole de la SQ rappelle l'importance de la patience et des comportements sécuritaires en nous partageant ce qu'il considère comme la partie la plus difficile de son métier.
2: Lorsqu'on doit aller annoncer à des parents que leurs enfants sont décédés dans une collision mortelle sur la route, c'est atroce pour le parent, c'est atroce pour le policier. Donc oui, les conducteurs doivent être conscients qu'ils ont des rôles, ils ont des responsabilités. Et leur décision, bien, ça peut éviter des drames.
1: C'était Hubert Théberge du programme IGL pour Flow FM.
0: Au Québec, un peu plus de 1000 personnes s'enlèvent la vie chaque année. Au Canada, c'est en somme 4500. Le taux est trois fois plus élevé chez les hommes que chez les femmes et il s'agit de la deuxième cause de décès chez les jeunes de 15 à 34 ans. Des organismes à l'instar du Centre de prévention du suicide de l'Est s'activent donc chaque jour à prévenir ce phénomène et saisissent les occasions de regroupement public pour sensibiliser les gens sur la question. Le dimanche dernier, à l'occasion des 151 ans de la paroisse Sainte-Anne de Pointe-au-Père de Rimouski, le Centre de prévention du suicide a installé un kiosque pour discuter et sensibiliser les fidèles. Nous

0: y avons rencontré une intervenante, Madame Iris Jiménez-Boissin. Elle nous explique pourquoi ce déploiement.
1: Ce kiosque-là a été pour parler du suicide, puis la prévention de crise. C'était important pour nous de pouvoir être ici aujourd'hui. Souvent, je vois beaucoup le lien avec le fait qu'on travaille dans l'ombre pour aller vers la lumière. Et pour moi, il y a beaucoup de sens à être ici aujourd'hui. J'ai assisté aux messes, puis je voyais beaucoup de lumière, je voyais aussi beaucoup de liens humains. Et en définitive, nous, c'est ce que l'on fait aussi, le lien humain. Donc, c'est pour ça que c'était important pour nous. Puisque souvent c'est un sujet assez difficile à aborder, que ce soit avec les proches, même dans les milieux de travail, on remarque que le suicide est un sujet très tabou. Donc pour nous, dans un premier temps, ça va être de pouvoir en parler, ouvrir un espace d'accueil et un espace où on puisse parler de sa santé mentale.
0: Nous lui avons demandé par ailleurs comment les organismes comme le Centre de prévention du suicide de l'Est interviennent sur les situations de tentatives de suicide quand ils sont interpellés. Voici ce qu'elle nous a confié. Iris Jiménez-Boissin.
1: Nous, on a une ligne d'intervention, la ligne 1866 appel, et c'est vraiment la porte pour avoir accès à nos services. Donc, on va nous appeler. Ça peut être des professionnels qui nous appellent pour nous référer une personne. Ça peut être les personnes elles-mêmes qui nous appellent, leurs proches. On a aussi des appels du centre hospitalier. Et sur les lignes d'intervention, donc 24 heures sur 24, 7 jours sur 7, mes collègues et intervenantes vont être là pour écouter la personne. On va d'abord essayer de comprendre la situation, comprendre d'où viennent les idées suicidaires, qu'est-ce qui se passe, est-ce qu'on a besoin de les référer vers d'autres services, quel plan de sécurité on peut faire avec eux, ou tout simplement il y a des gens qui ont juste besoin de parler. Puis on est là pour ça aussi. On peut avoir des appels qui n'ont rien à voir avec le suicide, mais qui relèvent plus de la crise. Des personnes qui ont des problématiques en toxicomanie ou des problématiques de rupture. Je dirais que la crise et la prévention du suicide touchent à énormément de sphères dans la vie.
0: Parlons de l'ambiance en ville. Hugo Etier, les grandes fêtes TELUS ont tenu toutes leurs promesses ce jeudi pour leur première grande soirée.
2: Plusieurs milliers de festivaliers ont envahi le site principal du parc Beau Séjour jeudi soir pour le premier soir officiel des grandes fêtes TELUS, mettant en vedette Back to the 80s, David Pinault et notre rockeur national Éric Lapointe. C'est une soirée des plus réussies qui s'est déroulée jusqu'à tard en soirée. Mais autre soirée, autre mœurs, ce vendredi 31 juillet, sur la scène Hydro-Québec en spectacle gratuit offert à tous, dès 15h15, le groupe Grenade, à 17h15, Fauvel, et à 19h, la DJ L'eau. Sur la scène Loto-Québec, à 18h45, Billy Dupage, 20h05, Talk, et à 21h30, Milky Chance. Il ne faudrait surtout pas oublier la grande nuit des 20 ans qui nous fera danser jusqu'à tard dans la nuit. Dès 23h sur la scène Hydro-Québec, Laissez-passer spécial requis avec Mike Demero et à minuit, les DJ Loud Luxury.
0: Ce sera donc tout pour ce bulletin de nouvelles. Merci de l'avoir suivi. 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
2: Et à la météo, en ce vendredi 31 juillet, eh bien, c'est alternance soleil-nuages avec 40% de probabilité d'averse. Un maximum de 17 est prévu aujourd'hui. Pour la fin de semaine, samedi, ça c'est alternance soleil-nuages avec un maximum de 21. Et dimanche, le retour des nuages avec des averses dispersées, un maximum de 20. Les nuages se poursuivent lundi avec de la pluie et un maximum de 17. On est en direct du site du Parc Beau Séjour pour la 20e édition des Grandes Fêtes TELUS. Ne manquez pas notre entrevue avec Talk, chanteur canadien, dans les prochaines minutes, en direct sur nos ondes.
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0: Midi 12 minutes. Bienvenue tout le monde à Culture Emportée en ce vendredi 31 juillet. On est en direct du Parc Beau Séjour pour cette 20e édition des Grandes Fêtes TELUS. Deuxième journée qui s'amorce ce soir. Et j'ai de la grande visite à côté de moi, tout juste à côté de moi, le chanteur canadien Talk.
1: Bonjour tout le monde. Bonjour, bonjour. Bonjour les Québécois. Bonjour les Rimouskiens. Bonjour tout le monde.
0: Comment tu vas, Talk?
1: Très bien. Quand je retourne au Québec, je me sens... Mon cœur, c'est plus lent. Ça bite plus lentement. You know, il y a du beau paysage, des beaux personnes, des bonnes bières.
0: Oui, ton rythme se ralentit. Oui. On dirait qu'on se calme ici.
1: Je calme ici, vraiment. Je me sens à la maison ici. Je suis très content d'être
0: malgré
1: ici.
0: Le rythme effréné des spectacles, les entrevues, rencontrer plein de gens. Parce que
1: c'est parfait.
0: Ici.
1: Ouais. C'est mon place favori au monde. On a travaillé très fort cette année sur un nouvel album.
0: Oui.
1: Et on fait seulement deux spectacles. Et j'ai choisi celui-ci et celui en Vancouver et deux côtés.
0: OK.
1: Tout le monde dans la band et moi sont très excités pour ce soir. On a pratiqué très fort cette semaine. Je suis prêt à donner toute mon énergie à toutes les personnes.
0: Oui, parce que qu'est-ce que tu aimes le plus entre la création d'un album? Parce que tu en as fait beaucoup de spectacles avant. Il restait presque juste Rimouski à venir faire.
1: Oui, c'est difficile.
0: Fait beaucoup de spectacles. Et là, tu es en mode création. Tu reviens en spectacle. C'est une question qui est difficile, mais qu'est-ce qui te nourrit le plus?
1: J'aime différentes parties de différentes choses. C'est important... que le focus est sur la création quand on fait ça et on fait un bon job parce que ça fait que les live shows sont plus fun quand les personnes connaissent les chansons, quand les chansons ont du succès. Alors, mon partie favorite, c'est voir si on a fait un bon job avec la création dans les shows live, pour connaître si on est sur la bonne route.
0: Oui, c'est comme le bonbon. Après avoir travaillé fort, on vient le présenter au public. Puis on
1: exactement. C'est comme vacances.
0: Ouais. La chanson Runaway to Mars, c'est 23 millions d'écoutes juste sur YouTube. Mm-hmm. Ça te suit depuis le début de ta carrière. Elle a quel impact aujourd'hui en 2026 pour toi?
1: Ça continue d'être la chanson qui a lancé mon carrière à côté des Québécois à le Festival 2021. Et c'est encore une chanson très spéciale que j'aime jouer. Je pense que probablement dans 3-4 années, ça va être un peu vieux pour moi. Mais c'est les personnes
0: qui
1: décident
0: de ce qu'ils en font.
1: Oui, et c'est des personnes qui renouent mon intérêt chaque fois parce que ça, c'est une chanson qui a beaucoup de... beaucoup de personnes sentent une connexion.
0: Oui.
1: Je veux jouer pour les personnes qui aiment cette chanson parce que c'est important de faire ça.
0: T'es quelqu'un de très artistique dans tous tes vidéoclips, tes chansons, oui. Sur scène aussi. Tes influences peut-être Elton John, Freddie Mercury.
1: Yeah.
0: Qu'est-ce qui guide ces choix artistiques-là?
1: Je pense que il n'y a pas... C'est pas vraiment un thought que j'ai d'être comme, oh, je veux être comme cette personne. C'est plus...
0: L'inspiration?
1: Oui, c'est plus comme j'ai vu beaucoup de choses et mon cerveau maintenant dit, j'aime cette idée ici. Et c'est juste quelque chose de nouveau. Mais des inspirations, vraiment, Elton John, Meat Loaf, David Bowie, Freddie Mercury, tous les gros frontmen qui sont... Un impact qui écrit aussi ses chansons.
0: Tu chantes toujours, tu te fais un point d'honneur en fait de chanter en français.
1: Oui.
0: Évidemment, la fameuse La Ziguezon.
1: Oui.
0: Est-ce qu'il y en a d'autres? Est-ce que tu apprends d'autres chansons en français?
1: Oui, on a ce soir, on a trois chansons francophones. Quatre. Okay. Trois ou quatre. J'ai, pour la première fois, écrit une chanson francophone qui va être enregistrée demain.
0: Ah oui?
1: Oui.
0: Tu l'enregistres à quel endroit?
1: Ah, je ne peux pas dire. Okay. C'est secret.
0: Mais ici au Québec.
1: Okay. Oui, ici au Québec. Et ça va être disponible probablement dans le mois d'août, mais peut-être un peu plus tard. Des choses avec l'industrie, des fois, ça prend du temps. Mais je suis très excité. Je voulais attendre pour la chanson parfaite pour faire en français parce que c'était demandé depuis des années. Et j'ai dit non parce que je voulais pas faire pour un chose business. C'est une chose pour l'amour. C'est une chose pour la propre chanson. Alors, je suis très excité parce que quand je reviens l'année prochaine, je veux le faire en français. Oui.
0: Donc, c'est un rendez-vous. Tu veux revenir ici l'an prochain?
1: Oui! Chaque année. Rimouski Headliner, chaque année.
0: Ben, on le souhaite. Qu'est-ce que tu aimes le plus de la tournée?
1: Être avec mes amis. Tous les hommes dans la bande, on est amis. Ça fait au moins 600, plus que 20 ans de 2-3 et proche de 24 ans avec l'homme ici avec moi. Alors, c'est toujours une aventure. Il n'y a jamais des fights. C'est toujours... C'est camping avec la famille.
0: J'ai envie de te demander, quelle chanson te représente le plus aujourd'hui, en ce moment, dans l'état d'esprit que tu es?
1: Que j'ai écrit?
0: Oui, mais que tu chantes ou que tu as écrit.
1: Est-ce qu'on peut dire le F-word dans cette show? Grow the fuck up, je pense. C'est une nouvelle chanson. C'est un de les favorites de l'album que j'ai écrit. Et je pense que ça croche toutes les boîtes pour moi. La musique, les paroles, la mélodie, le sentiment, c'est tout.
0: Ben, Talk, merci beaucoup d'avoir été là ce midi. On te laisse te reposer.
1: Merci.
0: Te préparer pour...
1: Merci Facebook!
0: Oui, merci beaucoup. Et nous, ben, on s'en va en pause commerciale et musicale. Et on vous revient pour cette émission spéciale dans le cadre des 20 ans des grandes fêtes TELUS.
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Midi 31 minutes. Rebienvenue à Culture Emportée, toujours en direct du Parc Beau Séjour pour cette émission spéciale Grande Fête TELUS. Et on vous avait annoncé l'entrevue avec Talk à cette heure-ci pile, mais elle a été devancée quelque peu pour permettre à Talk d'aller se reposer, de se préparer pour le spectacle de ce soir. Donc, elle a été diffusée il y a quelques minutes à peine dans les dernières minutes. Elle est en rattrapage sur notre page Facebook Flow 96.5. Donc, si vous voulez aller la voir en vidéo, l'entrevue avec Talk, un gentil gars, un vraiment un cool guy, on va le dire comme ça. Vraiment, là, merci de son temps. Et nous, ben, on est en direct pour cette émission spéciale, je vous dirais, sur le site du Parc Beau Séjour. Ça s'active autour de moi, honnêtement. Les quatre pattes, ça se promène. Il y a des tests de son qui vont se faire là, en début d'après-midi, dans les prochaines minutes. Ça bouge sur le site. Les artistes sont sur place. Et j'ai envie de vous parler là, parce que, oui, il pleut présentement, mais ce soir, là, on devrait s'en sortir avec peut-être juste quelques gouttelettes tout au plus. Je regarde les prévisions en soirée à partir de 18h, là, dès que les portes ouvrent, on a seulement 30% de pluie, comme hier, donc ça va le faire, on vous invite vraiment à venir au parc Beau Séjour, mais il y a certains spectacles gratuits en après-midi qui auront lieu, beau temps, mauvais temps, portez-vous un petit poncho avec un petit sac par-dessus, un petit capuchon, ça va le faire, il y a de très très beaux spectacles gratuits cet après-midi, entre autres, je vais aller sur la bonne page, ma foi, j'étais sur la page de toutes les journées. Donc, on est vendredi. Alors, les spectacles gratuits, dès 15h, on aura Grenade, à qui mon collègue Émile a parlé. On a parlé au bassiste là, dans l'heure de 11h ce matin. Donc, à 15h15, sur la scène Hydro-Québec, donc le nouveau site de la rivière. Ensuite, à 17h15, ce sera Fauvel. Et à 19h, ce sera la DJ Lo qui mettra le feu à la piste de danse au Parc Beau Séjour. Je pense qu'elle va mettre la table pour cette soirée spéciale parce qu'il faut pas oublier, on a la grande nuit des 20 ans ce soir avec, entre autres, Mike Demero qui va lancer le tout à 23h. Et d'ailleurs, Mike Demero sera avec nous en direct à 17h30 ici sur le site du Parc Beau Séjour. On a bien hâte de jaser avec lui. Et par la suite, ce sera le duo de DJ Loud Luxury à minuit. Dérogation pour fêter, pour danser, pour vraiment faire la fête jusqu'à 2h du matin ce soir. Vous devez vous procurer un billet spécial pour cette soirée du 20e. Donc, pour avoir à être certain de venir danser jusqu'aux petites heures, ça vous prend ce billet qui est disponible là, évidemment sur le site lesgrandesfêtes.com. Nous, on s'en va en musique avec, entre autres, Francis de Grandpré qui nous interprète Si j'avais su, et un petit classique, Hubert Lenoir, Fille de personne 2. Par la suite, on poursuit cette émission spéciale en direct du Parc Beau Séjour pour le 20e anniversaire des Grandes Fêtes TELUS.

0: À la météo en ce vendredi 31 juillet, ben c'est une alternance soleil-nuages pour aujourd'hui. Les nuages sont quand même plus dominants que les rayons de soleil, malheureusement, mais on a seulement 40% de probabilité d'averse, et en soirée, ben ça diminue, à partir de 18h, ça sera à 30%, donc on pourrait avoir seulement quelques petites gouttelettes pour la soirée. C'est un maximum de 17 qui nous attend pour aujourd'hui. Samedi, ben ça sera alternance soleil nuages pour débuter la fin de semaine avec un maximum de 21. Et dimanche, le retour des nuages avec des averses dispersées, un maximum de 20. Pour lundi, débuter la nouvelle semaine, ben ce sera les nuages et la pluie avec un maximum de 17. On est toujours, présentement dans Rimouski et la Métis, il fait 12. Mais on est toujours en direct du parc Beau Séjour afin de vous livrez cette émission spéciale 20 ans des grandes fêtes TELUS, qui deuxième journée, deuxième soirée qui s'amorce ici ce soir dès 18h. Les portes s'ouvriront. On vous revient tout de suite après la pause.
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Midi 53 minutes, toujours en direct du Parc Beau Séjour pour cette émission spéciale de Culture Emportée dans le cadre des 20 ans des grandes fêtes TELUS. Il me reste quelques secondes pour vous dire merci d'avoir été là à ce midi. Je vous rappelle que l'entrevue avec Talk est en ligne sur notre page Facebook Flow96.5. Allez voir ça, ça vaut vraiment la peine. Je vous le dis, c'est vraiment une chouette entrevue. Moi, je vous donne rendez-vous à 16h pour une autre émission spéciale en direct du Parc Beau Séjour dans le cadre des grandes fêtes TELUS. Et je serai en direct à 17h30 avec Mike Demero, le DJ québécois le plus populaire à l'international sur la planète. Vous voulez pas manquer ça? Je vous laisse avec Jacques Plamondon qui vous accompagne de 13h à 16h. À tout de suite.

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1: À Saint-Ambroise-de-Kildare, le 15 juillet 2026, à l'âge de 59 ans et 9 mois, est décédé Régent Lévesque, natif de Saint-Donat-de-Rimouski, fils de feu Edgar Lévesque et de feu Thérèse Bernard. Il laisse dans le deuil ses enfants, Alexandre et Félix-Antoine, Sarah Maud Bérubé, sa femme, Manon Desjardins, ses frères, Denis, José Allé et Alain, Nancy Lévesque. Sa sœur Denise, Bertrand Pinault, son filleul Rémi, Catherine Cloutier, sa filleule Cathy, Jean-François l'Italien, son neveu Dave, sa nièce Marie-Christine, ses petits-neveux et nièces Megan, Clara Maud, Matthew, Madison, Jeanne, Henri et Henri Thomas, sa tante Eva, ainsi que de nombreux autres parents et amis. Pour honorer la mémoire de M. Lévesque, deux cérémonies ont été prévues. Tout d'abord, son épouse Manon Desjardins et sa famille ont reçu les condoléances le dimanche 26 juillet 2026 de 13 à 17 heures au complexe funéraire des Trembles situé au 15005 rue Sherbrooke-Est à Pointe-aux-Trembles. En second lieu, la famille recevra parents et amis le samedi 1er août à compter 10 heures au centre funéraire Bissonnette situé au 125 rue Saint-Louis à Rimouski. Les funérailles débuteront à 15 heures à l'église de Sainte-Luce-sur-Mer, située au 20 route du fleuve Ouest. Les célébrations se termineront ensuite au cimetière de Saint-Donat-de-Rimouski pour son dernier repos auprès de ses parents, Thérèse et Edgar, ainsi que de sa sœur Chantal. La famille et les amis du défunt sont ensuite invités à se rassembler à la salle L'Oasis, située au 103 rue des Gagnés, à Saint-Donat-de-Rimouski. Vos marques de sympathie peuvent se traduire par un don à la Fondation des maladies du cœur et de l'AVC.
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13h17 sur les ondes de Flow FM. À Rimouski, il fait présentement 12 degrés. Aujourd'hui, ce sera généralement nuageux avec 40% de probabilité d'averse, maximum de 17, mais 18 de 6. Ce soir et cette nuit, particulièrement nuageux, 30% de probabilité d'averse.

en se dissipant le matin. Maximum de 21 et demain, on a un humidex de 25. Pendant la nuit de samedi à dimanche, nuageux, minimum de 15. Dimanche, on parle d'averse, maximum de

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0: Et nous voici au petit moment historique du vendredi. Samuel Côté, historien maritime, nous rapporte que si certains navires coulés par des sous-marins allemands en 1942 transportaient des avions et des chars d'assaut, le Hainaut, un navire, est quant à lui disparu avec sa pontée de camions militaires. Formé dans les parages des îles du Bic, le convoi QS-15 y était composé, lui, de 12 navires marchands bien stockés, escorté par le dragueur de mine HMSCS Drummondville, et il s'en allait vers les maritimes. Dans la soirée du 5 juillet 1942, le commandant du sous-marin U-132 aperçoit le convoi qui se déplace au large de Captcha. Le submersible traque les navires et, une fois en bonne position, lance une offensive. Les navires Anastasios, Pateras et Hainaut sont frappés de plein fouet par 2 des 4 torpilles expulsées par le sous-marin et coulent dans les minutes suivantes. Les naufragés des deux bateaux débarquent sur la grève de Captcha après avoir passé plusieurs heures sur le Saint-Laurent dans des chaloupes de sauvetage. Le convoi se disperse ensuite dans toutes les directions et, à travers cette confusion, l'escorteur HMCS Drummondville riposte en larguant une charge de profondeur. Évitant la contre-attaque, le U-132 a une nouvelle cible en vue des 800... Je recommence ça. Évitant la contre-attaque, le U-132 a une nouvelle cible en vue à 800 mètres devant lui. Au début de la nuit, le Dinaric est avarié, mais ne sombre pas. En surface et immobile, le submersible, aveuglé par les fusées éclairantes, est endommagé par les grenades sous-marines du HMCS Drummondville. Une belle petite page d'histoire où ce qu'on s'est quand même pas laissé faire. Parlant de lac, écoutez, la traverse du lac Témiscouata lance un appel à la prudence et c'est un comportement qui est jugé extrêmement dangereux qui a été observé sur ce plan d'eau-là. Selon les informations transmises, des plaisanciers ont été aperçus circulant directement devant le traversier Corrigan, tout en tractant des enfants à bord d'une embarcation gonflable, les fameuses tripes ou autres. La direction de la traverse rappelle que cette pratique met sérieusement la vie des enfants en danger. En raison de la hauteur de la timonerie, le capitaine du traversier possède un champ de vision qui est limité à proximité du navire. Si un enfant devait tomber à l'eau, il pourrait ne pas être visible depuis la passerelle. C'est comme couper un gros troc qui n'ouvre pas nécessairement quand on est juste devant. De plus, un traversier de cette taille ne peut pas s'immobiliser sur une courte distance, ce qui augmente considérablement les risques de collision. C'est de l'eau, ça flotte, ça glisse. On connaît l'aquaplanage, mais on a des principes équivalents qui s'appliquent. La traverse souligne que le lac Témiscouata offre suffisamment d'espace pour pratiquer les activités nautiques à une distance sécuritaire du trajet emprunté par le traversier. Les autorités policières ont été avisées de la situation. Donc, les usagers du lac sont invités à faire preuve de jugement et à respecter des distances de sécurité afin d'éviter qu'un drame ne survienne. On remercie ceux qui vont faire attention, puis les autres, on espère qu'il n'arrivera pas d'accident. On va continuer maintenant après la pause en musique avec Fuseau, Jonathan Péchaud et Michel Rivard.
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Bonjour. J'ai l'air un peu plus sérieux parce que on va parler de fentanyl. Il y a un cas tragique qui est passé sur le réseau des nouvelles qui relance le débat finalement sur le contrôle du fentanyl. Dans le sens où un homme de Montréal est mort après avoir appliqué 17 timbres de fentanyl sur son corps. Naturel. Normalement, il y a juste un timbre, ça doit être utilisé. C'est supposé être bon pour 3 jours. C'est un geste volontaire, mais on parle d'un accès à cette drogue-là qui est trop facile. L'homme qui vivait déjà avec des douleurs lombaires sévères depuis des années, puis on sait comment est-ce que la vie est misérable dans ce temps-là, il avait déjà demandé l'aide médicale à mourir, puis plus qu'une fois, 3 fois, il a été refusé à chaque fois parce qu'il ne répondait pas aux critères. Au printemps 2025, ce qu'il a fait, c'est qu'il a envoyé un courriel préprogrammé à un proche pour annoncer son intention de mettre fin à ses jours. Quand finalement les secours sont arrivés, ils ont trouvé 6 timbres sur le thorax, 2 sur les bras et 9 sur les cuisses. Le coroner Jean Brochu a conclu à ce moment-là à une intoxication volontaire au fentanyl. Comment est-ce qu'il a été capable d'avoir autant de timbres? Ça, c'est une belle question. On peut trouver particulier, effectivement, qu'un homme qui a tenu des propos suicidaires ait à sa disposition un nombre aussi élevé de timbres cutanés. Mais le fentanyl, c'est... Il y a plusieurs options de prescription possible. Il y avait avec lui plusieurs prescriptions valides. Et au Québec, contrairement à l'Ontario, les patients n'ont pas à rapporter les timbres utilisés pour en obtenir d'autres. Pourquoi c'est dangereux? Parce que le fentanyl, quand c'est médical, c'est déjà 20 à 40 fois plus puissant que l'héroïne, 100 fois plus puissant que la morphine, et certains m'ont parlé de d'effets comparables aussi à de la coke avec de la morphine. Donc, c'est quelque chose qui est extrêmement puissant, puis attirant aussi pour certaines populations. Les timbres qui ont déjà été utilisés contiennent encore des résidus qui peuvent être extraits. Il existe un marché noir de timbres contrefaits très lucratif. Fait que le coroner, de son côté, recommande à notre... à l'Ordre des pharmaciens du Québec, de revoir ces pratiques pour justement éviter le détournement de ces timbres-là. Le président Jean-François Desgagnés dit reprendre le rapport au sérieux, mais rappelle que les mesures strictes peuvent avoir des effets pervers, c'est-à-dire la création d'un marché de faux timbres, la stigmatisation de patients qui n'ont aucun risque de mésusage. Et ils ajoutent que les pharmaciens ont déjà le pouvoir de limiter la quantité servie s'ils perçoivent un risque. Nous continuerons le fentanyl après la pause avec Roxane Bruneau.

parlant de fentanyl, la GRC nous propose ici un petit résumé sur cette drogue-là. On parle d'une drogue qui fait des ravages, évidemment, partout dans le pays. C'est un opioïde synthétique qui est extrêmement puissant, qui est utilisé en médecine infantile. En fait, pour traiter des douleurs qui sont très sévères, mais qui est malheureusement détourné par des réseaux criminels. Le fentanyl est de 50 à 100 fois plus puissant que la morphine. Ça veut dire que quelques milligrammes sont l'équivalent de, soit l'équivalent de quelques grains de sel, peuvent être mortels. La GRC insiste pour qu'on, sur le fait qu'on le retrouve souvent mélangé à d'autres drogues, comme de la coke, l'héroïne, la méthamphétamine. J'en prends pas souvent. En fait, non. Et parce que c'est à leur avantage d'avoir des drogues qui ont l'air plus fortes. Les consommateurs ne savent pas ce qu'ils prennent, en fait. Et les surdoses arrivent aussi en quelques minutes. Les formes courantes qu'on va retrouver dans la rue, c'est sous forme de poudre, de pilules contrefaites qui imitent des médicaments d'ordonnance, des comprimés colorés ou simplement mélangés dans des drogues vendues comme étant plus fortes. Ça, c'est de la bonne, ça. Fait que les organisations criminelles l'aiment parce que c'est facile à reproduire, c'est extrêmement rentable et très simple à transporter. Et pourquoi les surdoses explosent au Canada? Ben, le fentanyl est souvent ajouté sans contrôle, sans dosage, juste pour booster un produit. Résultat, ben, les consommateurs n'ont aucune idée de la quantité. Les pilules contrefaites peuvent contenir des doses létales et les services d'urgence voient une hausse constante des décès. La GRC recommande de ne jamais consommer seul, d'avoir de la naloxone. C'est une antidote qui est disponible gratuitement au Québec. Ça contrecarre les effets de cette pilule-là, de cette drogue-là, pendant un petit bout de temps, le temps d'amener la personne à l'hôpital. Éviter les drogues de la rue, surtout les pilules qui ressemblent à des médicaments. Ça peut être coupé avec n'importe quoi, ça. Puis appeler le 911 dès que les premiers signes de surdose, c'est-à-dire respiration lente, peau bleutée, perte de conscience. On joue pas avec ça. Le fentanyl n'est pas une drogue forte comme les autres. C'est une substance ultra-puissante, imprévisible et mortelle, même en micro-santé. Même en micro-quantité, pardon. Donc, après la météo et la pause, nous retrouverons en chanson, en musique, Clay and Friends, AD et AD. À 13h41, il fait 14 degrés ici à Rimouski, généralement nuageux avec 40% de probabilité d'averse, maximum pour aujourd'hui 17. Ce soir et cette nuit, partiellement nuageux, 30% de probabilité d'averse tôt ce soir. Nappe de brouillard se formant au cours de la nuit, minimum de 10. Demain samedi, alternance de soleil et de nuages. Nappe de brouillard se dissipant le matin, maximum 21. Pendant la nuit de samedi à dimanche, nuageux, minimum de 15. Pour dimanche, on parle d'averse, maximum de 20. Et pour la nuit de dimanche à lundi, de pluie, minimum de 15.

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0: est actuellement 13h50. On va parler d'un défi. Je vais calculer ça d'un défi. Un défi de cave. Ça circule présentement sur TikTok. Puis écoutez, c'est tellement dangereux. On a retrouvé à Shefford, en Estrie, plusieurs résidents ont remarqué que les écrous de leur roue avaient été dévissés volontairement pendant la nuit ou dans un stationnement. C'est un geste dangereux, tout à fait gratuit, complètement irresponsable. Et en plus de ça, écoute, ça n'a pas de classe, mais pas en tout. Lucivien du chemin Maheu a eu le bon réflexe après avoir vu un avis de la municipalité sur Facebook. Elle a vérifié ses roues avant de partir. Trois écrous étaient dévissés. Écoute, si la roue était partie en roulant, elle aurait pu évidemment se blesser elle-même, faire un accident, blesser quelqu'un, parce qu'une roue qui s'en va, qui dépasse une voiture, là, ça fait des dégâts. Puis, le Log Nut Challenge, c'est un défi de TikTok, ou des... On dit ici plaisantin, mais j'aurais vraiment un autre mot pour ça. Dévisse les écrous des roues de voitures stationnées, puis filme les conséquences. La Sûreté du Québec confirme que plusieurs cas ont été signalés dans le secteur, soit rue Couplane, Maheu et Valmaire, et dans d'autres rues avoisinantes. Si je le mentionne ici, c'est parce que ce qui se passe dans d'autres municipalités ou territoires, ça peut très bien se passer ici. Donc, gardez l'œil ouvert. Des incidents comme ça ont déjà été rapportés à Magog, Saint-Élie de Caxton et Granby, le stationnement du zoo. C'est pas rien de nouveau. Il y a au moins 2-3 autres personnes qui ont vécu le même genre de méfait l'an passé. Certains ont installé des écrous anti-vol pour se protéger. La SQ nous lance un message clair par la voix de Louis-Philippe Ruel, porte-parole de la SQ, qui dit « Ce n'est plus anecdotique. On a quelques cas répertoriés et il y a une sorte de prévention à faire. C'est-à-dire que faut se rappeler que ce sont des actes criminels qui peuvent causer des accidents, des blessures graves, voire la mort. » La municipalité de Shefford, elle, a réagi, ça se passait sur son territoire, en demandant avis, en publiant un avis aux citoyens d'être vigilants et de bien vérifier les roues, et ce, régulièrement. La police invite toute personne victime à signaler immédiatement l'incident. Donc, nous allons, après la pause, continuer en musique avec Cain, Rémi Chassé et Yann Perrault.
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0: bulletin de nouvelles de l'après-midi de ce 31 juillet 2026. Alphonse Logo, ici au micro pour vous informer. Partout sur le territoire national, on s'approche de la fin des vacances de la construction. Le nombre de décès et d'accidents recensés à ce jour lors de ces vacances, comparé aux années dernières, semble insignifiant. Mais un mort est un mort de trop, dit-on. Les autorités policières recommandent donc toujours la prudence pour ces derniers jours, étant donné que c'est très souvent au cours de ces périodes que l'on recense aussi beaucoup de collisions et qui se trouvent parfois mortelles. Hubert Théberge, notre collègue dans la Métis, nous a préparé ceci.
1: Encore cette année, les vacances de la construction ont attiré des milliers de vacanciers sur les routes de la Métis. Alors que la période la plus achalandée devrait se terminer le week-end prochain, les autorités régionales invitent les miticiens à redoubler de vigilance afin de limiter le plus possible le nombre de décès sur les routes. Monsieur Frédéric Dehaye, porte-parole de la SQ pour l'Est du Québec, nous partage le bilan des vacances 2026 ainsi que ses recommandations pour la sécurité routière.
2: L'année passée, le bilan était vraiment pas joli. On parlait d'une trentaine de collisions mortelles au niveau du Québec pour les vacances de la construction. Là, alors qu'on fait l'entrevue, on est rendu à 9. On s'entend qu'un drame, c'est un drame de trop. Pour l'instant, cette année, on est en diminution comparativement aux autres années. Par contre, les vacances ne sont pas terminées. Également, ce qu'on a noté dans les dernières années, c'est que c'est dans le cadre des fins de semaine où il y a une surreprésentation des collisions graves. Quand on regarde dans les dernières années, les facteurs contributifs, c'est un comportement humain qui est à la base, à l'origine de la grande majorité. Donc, on parle de conduite imprudente, on parle de vitesse excessive, de conduite avec les capacités affaiblies, soit par l'alcool, la drogue, un mélange des deux.
1: Pour ceux qui partent bientôt en vacances, M. Dehaye a tenu à communiquer certains conseils concernant l'arrimage de matériel de vacances sur les véhicules et également à propos de la sécurité lorsqu'on tire une roulotte.
2: Tout bien qu'on attache à un véhicule, il doit être solidement retenu afin qu'il doit demeurer sur celui-ci. Et les constats d'infraction, en cas d'infraction, sont très solides. Lorsqu'on tire une roulotte, il doit avoir au besoin des extensions de miroir pour que le conducteur soit en mesure de voir à l'arrière du véhicule.
1: En terminant, le porte-parole de la SQ rappelle l'importance de la patience et des comportements sécuritaires en nous partageant ce qu'il considère comme la partie la plus difficile de son métier.
2: Lorsqu'on doit aller annoncer à des parents que leurs enfants sont décédés dans une collision mortelle sur la route, c'est atroce pour le parent, c'est atroce pour le policier. Donc oui, les conducteurs doivent être conscients qu'ils ont des rôles, ils ont des responsabilités. Et leur décision, bien, ça peut éviter des drames.
1: C'était Hubert Théberge du programme IGL pour Flow FM.
0: Au Québec, un peu plus de 1000 personnes sans

0: La vie chaque année au Canada, c'est en somme 4500. Le taux est trois fois plus élevé chez les hommes que chez les femmes et il s'agit de la deuxième cause de décès chez les jeunes de 15 à 34 ans. Des organismes à l'instar du Centre de prévention du suicide de l'Est s'activent donc chaque jour à prévenir ce phénomène et saisissent les occasions de regroupement public pour sensibiliser les gens sur la question. Le dimanche dernier, à l'occasion des 151 ans de la paroisse Sainte-Anne de Pointe-au-Père de Rimouski, le Centre de prévention du suicide a installé un kiosque pour discuter et sensibiliser les fidèles. Nous y avons rencontré une intervenante, Madame Iris Jiménez-Boissin. Elle nous explique pourquoi ce déploiement.
1: Ce kiosque-là a été pour parler du suicide, puis la prévention de crise. C'était important pour nous de pouvoir être ici aujourd'hui. Souvent, je vois beaucoup le lien avec le fait qu'on travaille dans l'ombre pour aller vers la lumière. Et pour moi, il y a beaucoup de sens à être ici aujourd'hui. J'ai assisté aux messes, puis je voyais beaucoup de lumière, je voyais aussi beaucoup de liens humains. Et en définitive, nous, c'est ce que l'on fait aussi, le lien humain. Donc, c'est pour ça que c'était important pour nous. Puisque souvent c'est un sujet assez difficile à aborder, que ce soit avec les proches, même dans les milieux de travail, on remarque que le suicide est un sujet très tabou. Donc pour nous, dans un premier temps, ça va être de pouvoir en parler, ouvrir un espace d'accueil et un espace où on puisse parler de sa santé mentale.
0: Nous lui avons demandé par ailleurs comment les organismes comme le Centre de prévention du suicide de l'Est interviennent sur les situations de tentatives de suicide quand ils sont interpellés. Voici ce qu'elle nous a confié. Iris Jiménez-Boissin.
1: Nous, on a une ligne d'intervention, la ligne 1866 appel, et c'est vraiment la porte pour avoir accès à nos services. Donc, on va nous appeler. Ça peut être des professionnels qui nous appellent pour nous référer une personne. Ça peut être les personnes elles-mêmes qui nous appellent, leurs proches. On a aussi des appels du centre hospitalier. Et sur les lignes d'intervention, donc 24 heures sur 24, 7 jours sur 7, mes collègues et intervenantes vont être là pour écouter la personne. On va d'abord essayer de comprendre la situation, comprendre d'où viennent les idées suicidaires, qu'est-ce qui se passe, est-ce qu'on a besoin de les référer vers d'autres services, quel plan de sécurité on peut faire avec eux, ou tout simplement il y a des gens qui ont juste besoin de parler. Puis on est là pour ça aussi. On peut avoir des appels qui n'ont rien à voir avec le suicide, mais qui relèvent plus de la crise. Des personnes qui ont des problématiques en toxicomanie ou des problématiques de rupture. Je dirais que la crise et la prévention du suicide touchent à énormément de sphères dans la vie.
0: Parlons de l'ambiance en ville. Hugo et Thierry, les grandes fêtes TELUS ont tenu toutes leurs promesses ce jeudi pour leur première grande soirée.
2: Plusieurs milliers de festivaliers ont envahi le site principal du parc Beau Séjour jeudi soir pour le premier soir officiel des grandes fêtes TELUS, mettant en vedette Back to the 80s, David Pinault et notre rockeur national Éric Lapointe. C'est une soirée des plus réussies qui s'est déroulée jusqu'à tard en soirée. Mais autre soirée, autre mœurs, ce vendredi 31 juillet, sur la scène Hydro-Québec en spectacle gratuit offert à tous, dès 15h15, le groupe Grenade, à 17h15, Fauvel, et à 19h, la DJ Lo. Sur la scène Loto-Québec, à 18h45, Billy Dupage, 20h05, Talk, et à 21h30, Milky Chance. Il ne faudrait surtout pas oublier la grande nuit des 20 ans qui nous fera danser jusqu'à tard dans la nuit. Dès 23h sur la scène Hydro-Québec, laissez-passer spécial requis avec Mike Demero et à minuit, les DJ Loud Luxury.
0: Ce sera donc tout pour ce bulletin de nouvelles. Merci de l'avoir suivi. 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
3: Présentement à 14h09, il fait 14 degrés à Rimouski. Aujourd'hui, nous prévoyons généralement nuageux avec 40% de probabilité d'averse, maximum de 17. Ce soir et cette nuit, partiellement nuageux, 30% de probabilité d'averse tôt ce soir. Avec nappe de brouillard se formant au cours de la nuit, minimum de 10 demain, samedi. Alternance de soleil et nuages. Nappe de brouillard se dissipant le matin. Maximum de 21 et dans la nuit, nuageux, minimum de 15. Dimanche, averse, ce sera très pluvieux, maximum de 20. Après la pause, nous allons entendre Laurence Jalbert.
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0: quand on parle de prudence sur la route, on le fait pas pour notre plaisir, là. On a un autobus ici avec 23 passagers qui a fait une embardée, qui aurait pu tourner au drame dans la nuit, évidemment, transportant 23 passagers sur une sortie de route. Il a fait une sortie de route sur la route 198 dans le secteur de Rivière-Saint-Jean. L'accident est arrivé en pleine nuit. Services d'urgence ont été appelés peu après 1h du matin au kilomètre 112. À l'arrivée des secours, un enfant en bas âge a dû être transporté à l'hôpital pour recevoir des soins. Bonne nouvelle, ses blessures ne mettent pas sa vie en danger. Les 22 autres passagers s'en sortent indemnes malgré la violence potentielle de l'impact. Un policier spécialisé en collision s'est rendu sur place pour analyser la scène et comprendre ce qui a causé la sortie de route. Des contrôleurs routiers ont également été mobilisés pour appuyer l'enquête. Pour permettre l'intervention, la circulation a été complètement interrompue pendant un moment, puis rétablie en alternance afin de remorquer l'autobus. Fait que ce qu'on sait pour l'instant, c'est qu'il y a eu un accident dans le secteur de la rivière Saint-Jean. Il y avait 23 passagers à bord, un enfant blessé mais hors de danger, 22 passagers indemnes, et que l'enquête policière est en cours pour en déterminer la cause. Plus tard cet après-midi, vers 15h30, nous allons recevoir M. Bingo lui-même, Gilles Truchon, qui va nous parler de magnifiques prix pour demain lors du tirage du Bingo. Ça fait que on l'attend avec plaisir. Et n'oublions pas qu'à 18h15 aujourd'hui, c'est le tirage de l'As de cœur. On continue après la pause en musique avec Kevin Parent.
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On parle de cybersécurité, on parle d'un paquet d'affaires, c'est toujours loin de nous autres, c'est comme les accidents, c'est comme n'importe quoi. Mais ici, à Saint-Noël, nos voisins de clôture, il y a un incident de cybersécurité qui est visé directement le système d'eau potable. Eh oui, le 23 juillet, des cybercriminels russes, c'est ce qu'on a réussi à identifier, auraient réussi à pénétrer le système informatique pendant quelques minutes. C'est quand même, c'est une intrusion qui est relativement courte, mais c'est sérieux parce que l'accès non autorisé a quand même été détecté rapidement par l'opérateur de l'eau potable. L'équipe informatique de la MRC de la Matapédia a été appelée en renfort pour analyser la situation. Les intervenants ont évalué les impacts possibles, identifié l'origine de la faille, corriger le problème et renforcer la sécurité du système. Donc, pas de danger pour la population. On s'inquiète pas pour ça. Ce qui est intéressant, c'est la façon dont la municipalité a réagi rapidement et efficacement. Et la municipalité nous assure également que la qualité de l'eau n'a jamais été compromise, que la station de traitement fonctionne toujours normalement et qu'il n'y a aucun risque qui a été posé à la population. En clair, ça veut dire que les pirates ont accédé, mais n'ont pas eu le temps de modifier quoi que ce soit, de changer quoi que ce soit. On a vraiment très peu d'informations sur les auteurs parce qu'on ne connaît pas l'identité exacte des pirates, la méthode utilisée, ni leurs intentions. Donc, tout ce qu'on sait, c'est que l'intrusion provenait de cybercriminels russes, un phénomène qui est de plus en plus fréquent dans les infrastructures municipales au Canada. Les experts le répètent, les petites municipalités sont souvent, je dis bien souvent, plus vulnérables parce qu'elles ont des systèmes plus anciens, moins de ressources en cybersécurité et des réseaux parfois mal segmentés. Saint-Noël dit avoir renforcé ses protections pour éviter qu'un incident semblable se reproduise. On écoute, je vous reviens après, Yann Perrault.

0: Nous avons une excellente nouvelle, en fait pour Rimouski et pour tout le Bas-Saint-Laurent. Ducoire vient d'inaugurer son nouveau pavillon de médecine vétérinaire, un bâtiment flambant neuf de 52,5 millions de dollars. C'est un projet majeur qui va transformer la formation vétérinaire en région et aussi améliorer l'accès aux soins pour animaux de ferme. Un pavillon moderne pensé pour la formation. Le bâtiment est situé sur le campus de l'allée des Ursulines et compte 4 étages, 7500 mètres carrés d'installation. On y retrouve entre autres des salles de classe, un centre de simulation et de réalité virtuelle, une salle de chirurgie, radiologie, des laboratoires, une animalerie et des espaces de travail en plus d'une aire de détente pour les étudiants. Bref, c'est un environnement complet pour former la relève vétérinaire dans des conditions de calibre universitaire. Un partenariat, le pavillon accueille le doctorat de premier cycle en médecine vétérinaire offert par la Faculté de médecine vétérinaire de l'Université de Montréal. Grâce à ce partenariat, la capacité d'accueil du programme a augmenté de 25 %. Chaque année, 24 étudiants étudient maintenant à Rimouski, 96 poursuivent leur formation à Saint-Hyacinthe. Le programme dure au total 5 ans, dont 3 ans à Rimouski, 1 an à Saint-Hyacinthe et une année de stage. Le ministre de l'Enseignement supérieur, Martine Biron, souligne que ce pavillon vient combler un besoin immense, c'est-à-dire former des vétérinaires en région pour qu'ils restent en région. Le recteur de Ducoire, François Deschênes, ajoute que les étudiants profitent d'une vie universitaire stimulante et d'un accès direct au terrain grâce à des collaborations avec l'ITAC de la Pocatière, le Centre de services animaliers de Rimouski et les producteurs agricoles du Bas-Saint-Laurent. Les premiers étudiants ont commencé leur formation déjà à l'automne 2024 dans des locaux temporaires. Ils sont maintenant installés dans de nouveaux pavillons avec les professeurs physiquement à Rimouski. Il est présentement 14h37, il fait 14 degrés à Rimouski. Aujourd'hui et demain, nous avons une température qui est généralement nuageuse avec 40% de probabilité d'averse, maximum 17. Ce soir et cette nuit, partiellement nuageux, 30% de probabilité d'averse. Tôt ce soir, nappe de brouillard se forma au cours de la nuit, avec un minimum de 10. Samedi, alternance de soleil et de nuages, nappe de brouillard se dissipant le matin, maximum de 21. Dans la nuit de samedi à dimanche, nuageux, minimum de 15, et dimanche, averse, maximum de 20. Poursuivons après la pause avec les Cowboys Fringants.
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0: Une bonne nouvelle pour les jeunes du Bas-Saint-Laurent. 16 cours d'école vont complètement être réaménagés grâce à un investissement de plus de 1,5 million de dollars. En effet, Québec va offrir aux élèves des espaces extérieurs où ils auront plus envie de bouger, d'apprendre et se retrouver entre amis que de peut-être jouer avec leur téléphone. C'est un investissement évidemment très important. L'annonce a été faite par Mathieu Rivet, adjoint gouvernemental régional, au nom de la ministre de l'Éducation, Sonia Lebel. Les projets touchent plusieurs centres de services scolaires, dont 8 écoles du CSS Kamouraska, Rivière-du-Loup, 2 écoles au Témiscouata, 4 écoles dans Rimouski-Neigette, 1 école dans la Métis et 1 école dans la Matapédia. Les nouveaux aménagements vont permettre une utilisation optimale des espaces extérieurs. On parle de modules de jeu, de mobilier urbain, de zones végétalisées, d'équipements sportifs, d'aires de détente, de parcours psychomoteurs et de classes extérieures. Bref, des cours d'école qui donnent envie de sortir, de jouer et de respirer. Au CSS des Phares, 4 écoles sont touchées, c'est-à-dire Élisabeth Turgeon, dire que je suis allé à l'école là quand j'étais jeune, avec un parcours psychomoteur plus une aire de détente végétalisée. À Sainte-Agnès, aire d'activité sportive et verdissement. Mont-Saint-Louis, nouvelle balançoire et terrain sportif. La Rose-des-Vents, aire de jeu, aire de détente végétalisée. Et dans la Métis, l'école Mrs. Beach Intermediate recevra un module de jeu et une classe extérieure avec bac de jardinage. La députée Amélie Dionne rappelle que les écoles sont au cœur des communautés. Investir dans des cours d'école adaptés aux besoins des élèves, c'est investir dans l'avenir de notre jeunesse. À l'échelle du Québec, ce sont 259 projets qui seront financés pour l'année scolaire 2025-2026 pour un total de 24 millions de dollars. Après la pause, on poursuit en musique jusqu'au top de l'heure.
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3: Oh!

0: vision et qui se trouve parfois mortelle. Hubert Héberge, notre collègue dans la Métis, nous a préparé ceci.
1: Encore cette année, les vacances de la construction ont attiré des milliers de vacanciers sur les routes de la Métis. Alors que la période la plus achalandée devrait se terminer le week-end prochain, les autorités régionales invitent les Méticiens à redoubler de vigilance afin de limiter le plus possible le nombre de décès sur les routes. Monsieur Frédéric Dehaye, porte-parole de la SQ pour l'Est du Québec, nous partage le bilan des vacances 2026 ainsi que ses recommandations pour la sécurité routière.
2: L'année passée, le bilan était vraiment pas joli. On parlait d'une trentaine de collisions mortelles au niveau du Québec pour les vacances de la construction. Là, alors qu'on fait l'entrevue, on est rendu à 9. On s'entend qu'un drame, c'est un drame de trop. Pour l'instant, cette année, on est en diminution comparativement aux autres années. Par contre, les vacances ne sont pas terminées. Également, ce qu'on a noté dans les dernières années, c'est que c'est dans le cadre des fins de semaine où il y a une surreprésentation des collisions graves. Quand on regarde dans les dernières années, les facteurs contributifs, c'est un comportement humain qui est à la base, à l'origine de la grande majorité. Donc, on parle de conduite imprudente, on parle de vitesse excessive, de conduite avec les capacités affaiblies, soit par l'alcool, la drogue, un mélange des deux.
1: Pour ceux qui partent bientôt en vacances, M. Dehaye a tenu à communiquer certains conseils concernant l'arrimage de matériel de vacances sur les véhicules et également à propos de la sécurité lorsqu'on tire une roulotte.
2: Tout bien qu'on attache à un véhicule, il doit être solidement retenu afin qu'il doit demeurer sur celui-ci. Et les constats d'infraction à cas d'infraction sont très solides. Lorsqu'on tire une roulotte, il doit avoir au besoin des extensions des miroirs pour que le conducteur soit en mesure de voir à l'arrière du véhicule.
1: En terminant, le porte-parole de la SQ rappelle l'importance de la patience et des comportements sécuritaires en nous partageant ce qu'il considère comme la partie la plus difficile de son métier.
2: Lorsqu'on doit aller annoncer à des parents que leurs enfants sont décédés dans une collision mortelle sur la route, c'est atroce pour le parent, c'est atroce pour le policier. Donc oui, les conducteurs doivent être conscients qu'ils ont des rôles, ils ont des responsabilités. Et leur décision, bien, ça peut éviter des drames.
1: C'était Hubert Héberge du programme IGL pour Flow FM.
0: Au Québec, un peu plus de 1000 personnes s'enlèvent la vie chaque année. Au Canada, c'est en somme 4500. Le taux est trois fois plus élevé chez les hommes que chez les femmes et il s'agit de la deuxième cause de décès chez les jeunes de 15 à 34 ans. Des organismes, à l'instar du Centre de prévention du suicide de l'Est, s'activent donc chaque jour à prévenir ce phénomène et saisissent les occasions de regroupement public pour sensibiliser les gens sur la question. Le dimanche dernier, à l'occasion des 151 ans de la paroisse Sainte-Anne de Pointe-au-Père de Rimouski, le Centre de prévention du suicide a installé un kiosque pour discuter et sensibiliser les fidèles. Nous y avons rencontré une intervenante, Mme Iris Jiménez-Boissin. Elle nous explique pourquoi ce déploiement.
3: Ce kiosque-là a été pour parler du suicide, puis la prévention de crise. C'était important pour nous de pouvoir être ici aujourd'hui. Souvent, je vois beaucoup le lien avec le fait qu'on travaille dans l'ombre pour aller vers la lumière. Et pour moi, il y a beaucoup de sens à être ici aujourd'hui. J'ai assisté aux messes, puis je voyais beaucoup de lumière, je voyais aussi beaucoup de liens humains. Et en définitive, nous, c'est ce que l'on fait aussi, le lien humain. Donc, c'est pour ça que c'était important pour nous. Puisque souvent c'est un sujet assez difficile à aborder, que ce soit avec les proches, même dans les milieux de travail, on remarque que le suicide est un sujet très tabou. Donc pour nous, dans un premier temps, ça va être de pouvoir en parler, ouvrir un espace d'accueil et un espace où on puisse parler de sa santé mentale.
0: Nous lui avons demandé par ailleurs comment les organismes comme le Centre de prévention du suicide de l'Est interviennent sur les situations de tentatives de suicide quand ils sont interpellés. Voici ce qu'elle nous a confié. Iris Jiménez-Boissin.
3: Nous, on a une ligne d'intervention, la ligne 1866 appel, et c'est vraiment la porte pour avoir accès à nos services. Donc, on va nous appeler. Ça peut être des professionnels qui nous appellent pour nous référer une personne. Ça peut être les personnes elles-mêmes qui nous appellent, leurs proches. On a aussi des appels du centre hospitalier. Et sur les lignes d'intervention, donc 24 heures sur 24, 7 jours sur 7, mes collègues et intervenantes vont être là pour écouter la personne. On va d'abord essayer de comprendre la situation, comprendre d'où viennent les idées suicidaires, qu'est-ce qui se passe, est-ce qu'on a besoin de les référer vers d'autres services, quel plan de sécurité on peut faire avec eux, ou tout simplement il y a des gens qui ont juste besoin de parler. Puis on est là pour ça aussi. On peut avoir des appels qui n'ont rien à voir avec le suicide, mais qui relèvent plus de la crise, des personnes

0: qui ont des problématiques en toxicomanie ou des problématiques de rupture. Je dirais que la crise et la prévention du suicide touchent à énormément de sphères dans la vie.
1: Parlons de l'ambiance en ville. Hugo Etier, les grandes fêtes TELUS ont tenu toutes leurs promesses ce jeudi pour leur première grande soirée.
2: Plusieurs milliers de festivaliers ont envahi le site principal du parc Beau Séjour jeudi soir pour le premier soir officiel des grandes fêtes TELUS, mettant en vedette Back to the 80s, David Pinault et notre rockeur national Éric Lapointe. C'est une soirée des plus réussies qui s'est déroulée jusqu'à tard en soirée. Mais autre soirée, autre mœurs, ce vendredi 31 juillet, sur la scène Hydro-Québec en spectacle gratuit offert à tous, dès 15h15, le groupe Grenade, à 17h15, Fauvel, et à 19h, la DJ L'eau. Sur la scène Loto-Québec, à 18h45, Billy Dupage, 20h05, Talk, et à 21h30, Milky Chance. Il ne faudrait surtout pas oublier la grande nuit des 20 ans qui nous fera danser jusqu'à tard dans la nuit. Dès 23h sur la scène Hydro-Québec, laissez-passer spécial requis avec Mike Demero et à minuit, les DJ Loud Luxury.
1: Ce sera donc tout pour ce bulletin de nouvelles. Merci de l'avoir suivi. 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
3: À 15h07, il fait 14 degrés ici à Rimouski et j'ai mis le nez dehors, il fait soleil. Aujourd'hui, on annonçait généralement nuageux avec 40% de probabilité d'averse, un maximum de 17. Ce soir et cette nuit, partiellement nuageux, 30% de probabilité d'averse tôt ce soir. Nappe de brouillard se formant au cours de la nuit, minimum de 10. Samedi, alternance de soleil et nuages, nappe de brouillard se dissipant le matin, maximum de 21. Pendant la nuit, nuageux, minimum de 15. Pour dimanche, on va probablement se reposer, averse, maximum de 20. Après la publicité, après la pause, nous retrouverons l'agenda du week-end, un peu de musique et les petites annonces, sans oublier notre

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Prendre note que le club Dom Rémy de Rimouski ne tiendra pas de soirée le 1er août et seront de retour comme à l'habitude le samedi 8 août. C'est le retour des super soirées de bingo mardi le 25 août, dès 19h. Les Alcyons vous invitent à leur super soirée de bingo au 1237 rue Thibault à Mont-Joli. 3 500$ et plus en prix. Bonanza à 500$ sans limite de boule. La spéciale double action, 300$ sans limite de boule. La spéciale feuille étoile à 300$, possibilité de 400$ sans limite de boule. Le gros lot est de 1 200$. 16 sortes différentes de petits billets, de 100 à 500$ maximum à gagner. Prenez note qu'il n'y aura pas de bingo des Alcyons les mardis 4, 11 et 18 août. Merci de votre fidélité et passez un bel été. Le 29 août prochain, on vous attend à Sabot en fête de Biencourt. Il y a 2 emplacements pour vous avec des activités. Premièrement, au centre de loisirs de Biencourt, au 2B rue principale Est, à 13h30, la tire de chevaux. Il y aura également de l'animation pour les enfants avec jeux gonflables et maquillage. Les billets sont au coût de 10$ par adulte, 5$ pour les enfants de 6 à 14 ans et c'est gratuit pour les 0 à 5 ans. Sinon, à la salle municipale de Biencourt, au 2 rue Saint-Marc, de 13 à 16 heures, la danse country et à 18 heures, le souper au poulet barbecue, patate au four, salade, dessert, breuvage, jus, thé et café seront servis. C'est au coût de 28$ par adulte, soit incluse, 12$ pour les enfants de 6 à 14 ans et gratuit pour les enfants de 0 à 5 ans. La réservation est obligatoire avant le 21 août. Vous pouvez joindre la municipalité au 88 499 2423, poste 1 ou 2. Marlène Dionne au 88 709 4442 ou Sylvie Jacques au 450 882 1980. Et finalement, à 20h, la soirée dansante avec Monsieur Yvan Tremblay en tant que chanteur invité. Le coût d'entrée est de 5$. Une vente de moitié-moitié est également en cours. Si vous souhaitez vous procurer des billets, communiquez avec l'une des personnes suivantes ou au bureau municipal au 88 499 2423, poste 1 ou 2. Rejoignez Daniel Dumont, Julie Vaillancourt, Marlène Dionne, Sylvie Jacques, Luc Chiasson, Manon Roussel ou Laurette Dionne. Merci de votre encouragement et de votre participation.

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0: Et déjà 15h29, l'école d'Esprit Saint sera ouverte en 2026. C'est une excellente nouvelle pour les familles d'Esprit Saint. L'école La Colombe restera ouverte pour l'année scolaire 2026 jusqu'à 2027. Le Centre de service scolaire des Phares a confirmé la décision le 26 mai après plusieurs mois d'incertitude. Pour la prochaine rentrée, l'école accueillera au moins une classe, regroupant les élèves de la 3e, 4e, 5e et 6e année. Le CSS des Phares surveille de près les inscriptions et n'exclut pas l'ouverture d'une deuxième classe si les effectifs augmentent. La coordonnatrice aux communications, Zoé Ross-Lévesque, explique que le centre a même déposé une demande de dérogation pour ouvrir un groupe de préscolaires 4 à 5 ans, parce que 4 enfants sont déjà inscrits, dont 2 de 4 ans. Un signe encourageant pour la vitalité du village. Pour 2026-27, il n'y aura pas de classe de première et deuxième année, faute d'inscription suffisante. Avant le 26 mars seulement, 11 enfants étaient inscrits pour l'ensemble de l'école. C'est sûr que le comité d'analyse suit la situation de près. Direction de l'école, les enseignants, les parents, les représentants du CSS, les municipalités d'Esprit-Saint et de la Trinité-des-Monts. L'objectif, c'est bien sûr d'assurer la pérennité de l'école et de stabiliser les instructions. J'ai le nom de notre ami Gilles qui vient d'entrer, et puis je vais le mettre
1: après la pause.
0: Puis oui, on va se reparler avec ça. Après la météo, en fait. Pour compléter ma nouvelle, le CSS rappelle qu'il y a 36 jeunes sur le territoire d'Esprit-Saint et de Trinité-des-Monts. Cependant, plusieurs parents choisissent d'envoyer leurs enfants à l'école Bois-Joli de Saint-Narcisse de Rimouski, même si ce n'est pas l'école primaire désignée pour le secteur. Fait que cette migration scolaire complique un peu le maintien des groupes à Esprit-Saint. Je reviens avec la météo tout de suite. Voilà. La météo ne change pas beaucoup aujourd'hui. C'est toujours constant ici. Il est 15h32 et 14 degrés. Ce soir et cette nuit, même chose. Aujourd'hui, c'est généralement nuageux avec 40% de probabilité d'averse. Maximum 17 degrés. Partiellement nuageux pour cette nuit et demain. 30% de probabilité de pluie. Samedi, alternance de soleil et de nuages. Nappe de brouillard se dissipe le matin. Et dans la nuit, nuageux. Dimanche, averse. Donc, un bon temps pour refaire le plein d'énergie, puis se reposer un petit peu. On s'en vient. On va suivre immédiatement avec notre ami, M. Truchon. Après la chanson de Daniel Bélanger.

0: Bonjour, monsieur Bingo lui-même. Écoute, comment ça va, Gilles?
1: Bonjour, Jacques. Merci de me recevoir dans ton émission. Merci pour l'invitation. Et ça va super bien. Et toi?
0: Ah, merveilleusement bien. En plus, t'es là. Comment tu veux que ça aille mal? T'es presque un rayon de soleil à toi tout seul.
1: Non, t'es pas sérieux.
0: Ben oui.
1: Arrête, tu vas me gêner, là.
0: Ça en prend un petit peu plus.
1: OK, d'accord. Alors, on va parler de bingo. Et on va parler aussi de l'émission Naturellement Country.
0: Ben oui.
1: Pourquoi pas? Alors, ce samedi, c'est le premier samedi du mois. Donc, le premier samedi du mois, le bingo, les prix, les montants sont différents. Et j'y vais comme ceci. Le jeu du X. Bouge pas. Je pense que je vais mettre mes lunettes, malgré que je le sais par cœur, mais... Attends un peu.
0: Il n'y a aucun problème. Moi, je vais avoir des questions après ça pour toi, parce que... Ben oui, je me promène sur la rue, puis les gens me disent... Oh, tu t'es dans le bingo aussi, des fois? Ben oui, des fois.
1: Et maintenant, mon assistant parmi tant d'autres.
0: Ben oui, puis bon. Yves aussi.
1: Oui, effectivement. Alors donc, pour le bingo du premier samedi du mois, le X est à 300$. La carte pleine est à 3000$ si elle est gagnée avant la 56e boule. Donc, 55 et moins 3000. Et à partir de la 56e boule, ça devient un montant de 1500$. Alors, puisqu'il n'aura pas été gagné, si c'est le cas, il y a 400$ qui seraient transférés au bingo de la semaine suivante. Oh. Et le jeu de la deuxième chance est à 400$. Voilà. Je suis prêt à te répondre pour tes questions de bingo.
0: Ben, écoute, les gens me disent « Ah ouais, mais tu pourrais pas mettre des boules pour moi, là, pour que je gagne, puis tout ça. »
1: Ah, mais ça fonctionne pas comme ça.
0: Explique-moi.
1: Il y a jadis plusieurs années, on fonctionnait avec un boulier, avec des boules qui tournent. Maintenant, c'est une tablette électronique. C'est une tablette, et c'est la tablette, on paye sur le play, puis power, puis voilà, c'est go, c'est parti. C'est elle qui sort les boules, comme on dit.
0: Fait qu'il n'y a aucune possibilité
1: absolument
0: de tricherie
1: pas
0: là-dedans.
1: Tout, et parfois, les gens m'appellent, vous êtes trompé, monsieur, il n'y en a pas 47, il y en a 46. Mais ça se peut pas, parce que l'ordinateur ne se trompe pas dans ce cas-là. T'sais, quand je dis qu'il y a 46 boules de sortie ou 56 boules, peu importe, c'est ce que l'ordinateur me dit. Puis comme je te dis, il ne peut pas se tromper, c'est précis.
0: Puis en plus de ça, ben, par la suite, évidemment, parce que c'est parrainé par Hydro, mais par l'Auto-Québec,
1: oui.
0: Il y a un rapport qui est sorti.
1: Ah
0: est,
1: oui, effectivement. On sort le rapport de l'ordinateur, de la tablette, et puis elle me dit tout. Hein. Mettons le B56, là, tu sais, ça n'existe pas, c'est vrai. Mais le B10, elle peut me dire qu'il est sorti, exemple, à 18h03. Et le I16 à 18h04. Alors, c'est aussi précis que ça quand je sors le rapport. Là, puis,
0: ah, c'est bon, ça.
1: Oui.
0: Ça enlève toute manipulation humaine.
1: Et voilà, effectivement.
0: Ah oui, c'est bon.
1: Alors, écoute, prochaine question, oui.
0: Ben oui, prochaine question, c'est Naturellement Country. Qu'est-ce que c'est que tu as pour nous là-dedans?
1: Ben, vois-tu, en fait, semaine, j'ai pas d'invités qui sont cédulés. Souvent, de fois, j'ai des invités. Et puis, je les cédule à la capsule Ton quart d'heure de gloire. Alors ça, cette période-là, c'est à 14h. Parfois, ça peut être à 15h. Les samedis et dimanches, il y a des semaines complètes que j'ai pas d'invités. Alors, il n'y a pas de capsule de Ton quart d'heure de gloire. Mais lorsque j'ai quelqu'un, ben, ça me fait plaisir de le présenter aux auditeurs.
0: Ah, ben c'est
1: soit un artiste local régional ou un artiste qui tourne souvent sur nos ondes puis qui vient de sortir un nouveau EP. Alors, je lui aide à faire un peu la promotion de son EP.
0: Voilà. Ah, c'est bon, ça.
1: Oui.
0: Mais
1: oui.
0: Depuis le temps que tu fais ça, tu dois connaître pas mal tout le monde.
1: Une bonne partie, oui. Un peu, oui. je l'ai souligné il y a 3 semaines et un mois.
0: Ben oui, ça fait 10 ans déjà.
1: Eh oui, ça passe vite, hein.
0: L'expression consacrée, c'était un vieux de la vieille.
1: Oui, si on peut dire. Ben oui, un vieux, oui, avec des cheveux blancs, oui.
0: Non, c'est pas dans ce sens-là.
1: Lorsqu'on était CKMN, il y a plusieurs années passées, j'ai fait 12 ans de bénévole pour le bingo. Fait que si on regarde ça, c'était 12 ans-là, 10 ans ici.
0: C'est beaucoup.
1: Ça fait 22 ans. Mais en réalité, ça fait depuis 1986 que je fais l'appel des bingos. Je call le bingo.
0: 40 ans.
1: Oui.
0: Aïe.
1: Et tant qu'à me pluguer, pourquoi pas le faire? Je serai, comme à tous les années, présent pour le bingo de Saint-Gabriel.
0: Oh, c'est le fun.
1: Mais oui.
0: Voilà. Il y en a des chansons.
1: J'ai pas mon calendrier devant moi, mais je crois que c'est le 3... Non, pas trop. Le 10 août, peut-être, ou le 7. Bref.
0: Faudra vérifier. De toute façon, vous l'annoncez dans
1: le temps. Oui, je vais l'annoncer demain soir, c'est bien certain. Et on parle de bingo, si tu me permets. Je vais saluer le nouveau dépositaire, notre nouveau représentant qui nous vend les cartes de bingo à partir de ce samedi-ci. Alors, donc, il a déjà débuté. Et puis, ce dépositaire, c'est le dépanneur L'Escale de Saint-Eugène, effectivement, Saint-Eugène de l'Adrière. Voilà. Je n'ai pas mes notes.
0: Je pensais à Saint-Fabien parce que c'est dans le coin là-bas.
1: C'est dans ce coin-là, effectivement. Alors, c'est L'Escale, c'est un dépanneur dans une église, l'ancienne église de Saint-Eugène de l'Adrière.
0: Et les gens sont sympathiques pour ça.
1: Très sympathique. J'ai connu Corinne, j'ai connu ses deux garçons aussi, également sa fille. Alors, ils m'ont reçu à bras ouverts. C'était un bel accueil chaleureux.
0: Voilà. C'est le fun. Ben, écoute, Gilles, merci beaucoup pour ton temps.
1: Ça a été plaisant.
0: Puis, on va se revoir certainement avant ça, mais pour la semaine prochaine, on prend rendez-vous.
1: Mais ce samedi-ci.
0: Oui, ça, c'est pour le bingo.
1: Pour ce
0: même genre d'entrevue-là, on regarde.
1: Tous les vendredis vers les 15h30. On peut garder la même formule qu'on avait auparavant avec Liliane.
0: Parfait.
1: Merci.
0: Oui.
1: Soyez là. Tu t'es fait avoir.
0: Hein?
1: Et puis Liliane s'est fait avoir à l'occasion. Et soyez là samedi prochain à compter de 17h30 pour un autre Bingo Radio. Merci Jacques.
0: Fantastique. Bye-bye. Nous, on va continuer après la pause en musique.
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0: bien, c'est déjà la fin pour moi. On va pouvoir continuer ça jusqu'à 6 heures avec Flow Express et Hugo et son dynamisme habituel. Moi, de mon côté, je vais vous souhaiter une excellente fin de semaine. Beaucoup de plaisir et puis, comment je dirais ça? Le soleil n'est pas toujours à l'extérieur, mais on peut le garder toujours à l'intérieur. Fait que je vous souhaite une bonne fin de semaine. Je vais vous laisser après la pause et après la musique avec Hugo.
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tous, bienvenue à votre bulletin de nouvelles régionales sur Flow 96.5. Alphonse Logo au micro pour vous informer. À Rimouski, après un mois de juillet bien achalandé au centre-ville et dans les municipalités, le mois d'août promet également d'être particulièrement animé si on en croit les différentes activités au programme annoncé par la ville dans un communiqué pour animer les parcs et les espaces naturels. Le coup d'envoi sera donné dès ce 1er août avec l'activité créative couleurs et culture en plein air. Du côté des spectacles, la troupe Flip Fabrique présentera son ultime spectacle de cirque familial le 3 août au Parc Beau Séjour, tandis que l'artiste Piala viendra clore la série des 5 à l'Angelus le 5 août. Le cinéma et les contes en plein air seront aussi à l'honneur, notamment avec la projection du film Mademoiselle Bottine au Parc Ernest Lepage le 6 août et un

0: marée basse avec un retour prévu en zodiaque. Notez que pour cette dernière activité, une inscription est requise une semaine à l'avancée. Enfin, le mois d'août sera marqué par une série de fêtes de quartier à Saint-Robert, Rimouski-Est, Pointe-au-Père et Sainte-Blandine pour se conclure le 29 août avec le feu des étoiles à la place des anciens combattants au rythme de la formation Calafuba. Partout sur le territoire national, on s'approche de la fin des vacances de la construction. Les autorités policières recommandent toujours la prudence pour ces derniers jours, étant donné que c'est très souvent au cours de ces périodes que l'on recense aussi beaucoup de collisions et qui se trouvent parfois mortelles. Hubert Héberge, notre collègue dans la Métis, nous a préparé ceci.
1: Encore cette année, les vacances de la construction ont attiré des milliers de vacanciers sur les routes de la Métis. Alors que la période la plus achalandée devrait se terminer le week-end prochain, les autorités régionales invitent les miticiens à redoubler de vigilance afin de limiter le plus possible le nombre de décès sur les routes. Monsieur Frédéric Dehay, porte-parole de la SQ pour l'Est du Québec, nous partage le bilan des vacances 2026 ainsi que ses recommandations pour la sécurité routière.
2: L'année passée, le bilan était vraiment pas joli. On parlait d'une trentaine de collisions mortelles au niveau du Québec pour les vacances de la construction. Là, alors qu'on fait l'entrevue, on est rendu à 9. On s'entend qu'un drame, c'est un drame de trop. Pour l'instant, cette année, on est en diminution comparativement aux autres années. Par contre, les vacances ne sont pas terminées. Également, ce qu'on a noté dans les dernières années, c'est que c'est dans le cadre des fins de semaine où il y a une surreprésentation des collisions graves. Quand on regarde dans les dernières années, les facteurs contributifs, c'est un comportement humain qui est à l'origine de la grande majorité. Conduite imprudente, vitesse excessive, conduite avec les capacités affaiblies, soit par l'alcool, la drogue, un mélange des deux.
1: Pour ceux qui partent bientôt en vacances, M. Dehay a communiqué certains conseils concernant l'arrimage de matériel de vacances sur les véhicules et à propos de la sécurité lorsqu'on tire une roulotte.
2: Tout bien qu'on attache après un véhicule, il doit être solidement retenu afin qu'il doit demeurer sur celui-ci. Et les constats en cas d'infraction sont très solides. Lorsqu'on tire une roulotte, il doit avoir au besoin des extensions de miroir pour que le conducteur soit en mesure de voir à l'arrière du véhicule.
1: En terminant, le porte-parole de la SQ rappelle l'importance de la patience et des comportements sécuritaires en nous partageant ce qu'il considère comme la partie la plus difficile de son métier.
2: Lorsqu'on doit aller annoncer à des parents que leurs enfants sont décédés dans une collision mortelle sur la route, c'est atroce pour le parent, c'est atroce pour le policier. Donc oui, les conducteurs doivent être conscients qu'ils ont des rôles, ils ont des responsabilités et leurs décisions, bien, ça peut éviter des drames.
1: C'était Hubert Héberge du programme IGL pour Flow FM.
0: Au Québec, un peu plus de 1000 personnes s'enlèvent la vie chaque année. Le taux est 3 fois plus élevé chez les hommes que chez les femmes et il s'agit de la deuxième cause de décès chez les jeunes de 15 à 34 ans. Des organismes à l'instar du Centre de prévention du suicide de l'Est s'activent donc chaque jour à prévenir ce phénomène et saisissent les occasions de regroupement public pour sensibiliser les gens sur la question. Le dimanche dernier, à l'occasion des 151 ans de la paroisse Sainte-Anne de Pointe-au-Père de Rimouski, le Centre de prévention du suicide a installé un kiosque pour discuter et sensibiliser les fidèles. Nous y avons rencontré une intervenante, Mme Iris Jiménez-Boissin. Elle nous explique pourquoi ce déploiement.
3: Ce kiosque-là a été pour parler du suicide, puis la prévention de crise. C'était important pour nous de pouvoir être ici aujourd'hui. Souvent, je vois beaucoup le lien avec le fait qu'on travaille dans l'ombre pour aller vers la lumière. Et pour moi, il y a beaucoup de sens à être ici aujourd'hui. J'ai assisté aux messes, puis je voyais beaucoup de lumière, je voyais aussi beaucoup de liens humains. Et en définitive, nous, c'est ce que l'on fait aussi.
0: Nous lui avons demandé par ailleurs comment les organismes comme le Centre de prévention du suicide de l'Est interviennent sur les situations de tentatives de suicide quand ils sont interpellés. Voici ce qu'elle nous a confié. Iris Jiménez-Boissin.
3: Nous, on a une ligne d'intervention, la ligne 1866 appel, et c'est vraiment la porte pour avoir accès à nos services. Ça peut être des professionnels qui nous appellent pour nous référer une personne, ça peut être les personnes elles-mêmes qui nous appellent, leurs proches. On a aussi des appels du centre hospitalier et sur les lignes d'intervention, donc 24 heures sur 24, 7 jours sur 7, mes collègues et intervenantes vont être là pour écouter la personne. On va d'abord essayer de comprendre la situation, comprendre d'où viennent les idées suicidaires, qu'est-ce

0: qui se passe? Est-ce qu'on a besoin de les référer vers d'autres services? Quel plan de sécurité on peut faire avec eux? Ou tout simplement, il y a des gens qui ont juste besoin de parler. Puis, on est là pour ça aussi. On peut avoir des appels qui n'ont rien à voir avec le suicide, mais qui relèvent plus de la crise. Des personnes qui ont des problématiques en toxicomanie ou des problématiques de rupture. Donc, je dirais que la crise et la prévention du suicide touchent à énormément de sphères dans la vie.
1: Ce sera donc tout pour ce bulletin de nouvelles. Merci de l'avoir suivi. 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
2: En ce vendredi 31 juillet, voici votre météo en direct du parc Beau Séjour pour les 20 ans des grandes fêtes TELUS. Ce soir et cette nuit, 30% de probabilité d'averse de pluie en début de soirée. Donc, on devrait être bien clair pour la soirée de spectacle. Un maximum de 11 est prévu. Et demain, samedi, pour commencer la fin de semaine, ce sera alternance soleil-nuage avec un maximum de 20. Et dimanche, nuageux avec un maximum de 23. Les nuages se poursuivront lundi avec des averses dispersées et un maximum de 22. Présentement, dans Rimouski, la Métis, il fait 16. Une édition spéciale de Culture Emportée pour la deuxième soirée des Grandes Fêtes TELUS 2026, spéciale 20 ans. C'est là que ça se passe, jusqu'à 18h.
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0: Bien pile, bienvenue tout le monde à cette édition spéciale de Culture Emportée en ce vendredi 31 juillet en direct du Parc Beau Séjour pour cette deuxième journée de cette 20e édition des Grandes Fêtes TELUS. Ça part et ça commence en force, mesdames, messieurs. Le soleil sort sur Rimouski présentement. Je crois que c'est signe d'une très grande soirée qu'on va vivre présentement. Je sais pas si vous entendez derrière moi, mais présentement, c'est le test de son de l'artiste Talk qui est sur la scène en ce moment. Il répète pour son spectacle de ce soir. Je pense que ça va être une très grande soirée. Franchement, là, on va avoir le droit à toute qu'une soirée. Talk qui embarquera sur la scène sur le coup de 20h05 ce soir. J'ai eu le privilège de parler avec lui une dizaine de minutes ce midi. Vous pouvez aller sur la page Facebook Flow96.5. L'entrevue est là. Ça a été filmé, capté, ce moment magique avec lui. Un artiste d'une grande générosité. Il nous a accordé un beau 10 minutes de jasette avec lui. Donc, il sera en vedette ce soir à 20h05. Et sinon, les grandes vedettes de la soirée sur la scène Loto-Québec, c'est Milky Chance à 21h30. Ils étaient sur la scène quelques minutes avant d'entrer en onde, tout juste avant Talk, en fait. Et franchement, je pense que ça aussi, ça va être un très grand spectacle. Présentement, dans les prochaines minutes, en fait, présentement sur la scène Hydro-Québec, la scène gratuite qui vous est accessible en ce moment, ben, c'est le groupe Grenade qui performe présentement. Il leur reste quelques minutes encore, là, donc si vous voulez vous rendre directement sur le site, c'est possible. Sinon, à 17h15, ben, ça sera le groupe, ça sera Fauvel, l'artiste Fauvel qui sera avec vous là pour commencer la soirée. À 19h, ben, ça sera la DJ Lo qui embarquera sur la scène afin de faire danser les festivaliers. Parce que oui, ce soir, on va danser et on va danser tard, mes amis, puisque c'est la grande nuit des 20 ans des Grandes Fêtes TELUS avec nul autre que Mike Desmaireaux, le DJ québécois le plus populaire au monde présentement. Des millions de vues de ses vidéos, de ses chansons sur les réseaux sociaux, sur les plateformes. Et il sera avec nous à 17h30. Manquez pas ça en direct sur nos ondes sur Flow 96.5 et sur notre page Facebook de Flow. C'est à ne pas manquer, mais dans les prochaines minutes, on s'en va en pause commerciale et musicale. Et par la suite, bon, on parlera avec la directrice générale des Grandes Fêtes TELUS, Annie-Claude Beaulieu. C'est une édition spéciale de Culture Emportée. On se vendredi 31 juillet, 16h18. On vous revient dans un instant.
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0: 16h30 minutes en ce 31 juillet, vendredi. Il fait beau, le soleil sort sur le parc Beau Séjour en ce moment. On est en émission spéciale de Culture Emportée en direct du parc Beau Séjour pour cette deuxième journée des 20 ans des grandes fêtes de TELUS. Et à mes côtés, Annie-Claude Beaulieu, directrice générale. Bonjour. Hein?
1: Bonjour, Hugo.
0: Comment vas-tu?
1: Je vais bien. Je vais charger. Oui. Mais tout se passe vraiment bien. Toute l'équipe, en fait, est à pied d'œuvre là pour fignoler, se préparer pour ce gros vendredi que les grandes fêtes TELUS offrent à la population.
0: Oui, on va y revenir à ce gros vendredi, mais j'ai envie d'entendre ton bilan de la première journée d'hier. La première journée officielle sur le grand site hier.
1: On s'y perd.
0: Ben oui.
1: Magnifique journée sur le grand site de la Côte. On s'entend qu'on a eu un show extraordinaire d'Éric Lapointe et ses invités.
0: Oui.
1: Ils ont tellement été généreux.
0: 2 heures de spectacle pendant
1: quand même. Quatre, là, hein? Quand même, hein? C'est beaucoup de contenu, c'est beaucoup d'efforts. Après ça, Pinault, juste avant, qui nous a donné une performance incroyable. Vraiment.
0: Magistral.
1: Complètement.
0: C'est un showman.
1: C'est un showman. On peut pas le nier. C'est un gars de party. C'est un gars qui veut vraiment livrer quelque chose de festif. Et il réussit vraiment bien. Son visuel aussi est magnifique. Là,
0: oui.
1: Le côté cirque qu'il nous offre. Donc, c'était génial.
0: Est-ce qu'on peut parler de la première partie, première Back to the 80s?
1: Oui.
0: Je ne les connaissais pas, seulement que de réputation. Mais ils ont pris par Beau Séjour, ils l'ont mis dans leur petite poche, puis ils sont partis avec à Montréal, là.
1: Vraiment, hein? On a chanté, on se rendait compte à un moment donné dans le quartier général, on les entendait, puis toute l'équipe chantait, tout le monde.
0: Oui.
1: Ça vient nous chercher, hein, les années 80, il y a quelque chose là-dedans. Ils nous ont offert une belle performance, les looks aussi, génial. Fait qu'on a vraiment parti ça de belle façon, un très beau jeudi, les festivaliers étaient tellement swell, tellement chouette, que des sourires et une foule magnifique. Vraiment.
0: Oui, il y a eu beaucoup de monde, là.
1: Oui, beaucoup de monde, des enfants, des ados. On a vu des jeunes en avant à triper vraiment solidement. À Éric Lapointe, tu dis, OK, notre rocker a renouvelé vraiment son public. C'était formidable.
0: Et là, parlons d'angine de poitrine. Ah, quelle soirée on a vécu mercredi!
1: Drôlement chouette, hein, pour un soir de pleine lune.
0: Ben
1: hein?
0: Oui, on a inauguré ce nouveau site. Quels sont vos, je dirais, votre verdict après cette première soirée?
1: On est extrêmement fiers, en fait, de ce site de la rivière-là. Vraiment, tu sais, on l'appelle le petit site, mais ça reste un site qui
0: est assez grand, là.
1: quand même, qui est magnifique au coucher du soleil. Hein. On avait le soleil qui descendait derrière la scène. C'est une belle nouveauté qu'on est content d'ajouter, qu'on va réprouver ce soir avec la grande nuit des 20 ans, parce que là, on transforme le site de la rivière en piste de danse. Des food trucks qui sont géniales aussi. Là. On a de la pizza, on a des churros sur le site de la rivière, on a la cantine chez Alex qui fait des miracles de patates frites et de burgers. Alors, un beau petit site pour venir s'installer en après-midi pour les spectacles gratuits avec une chaise, avec une couverture. Puis, ce soir, ça se transforme en piste de danse.
0: Oui, puis on a modifié un peu le site de la rivière là, pour Angine de Poitrine. Hein. On a refait un peu la configuration pour être certain d'accueillir tout le monde.
1: Oui.
0: Finalement, ça a bien fait parce qu'il y avait de la place pour tout le monde.
1: Il y avait de la place pour tout le monde, effectivement. On a vraiment étiré les limites du site. Là, maintenant, on a refermé un petit peu. On a refermé un petit peu. Il est un peu plus petit, mais c'est parfait. C'est un site que j'invite vraiment les gens à venir découvrir.
0: Oui, parce qu'en après-midi, il y a des spectacles qui sont gratuits. Là. Même présentement, là, jusqu'à 19h, là, avec DJ Lo aussi qui va être là.
1: Oui, ça roule dans le fond là, jusqu'à 20h15 aujourd'hui. Mais généralement, là, pratiquement jusqu'au coucher du soleil, il y a de la musique.
0: Et là, cette soirée spéciale, la nuit des 20 ans, grande nuit des 20 ans.
1: Oui.
0: On va danser sur un moyen temps ce soir. Là.
1: Sur un moyen temps, effectivement. Donc, à partir de 23h, on a Mike Desmereaux qui va ouvrir le bal sur le site de la rivière. Donc, aussitôt que le spectacle se finit sur la scène Loto-Québec, on transfère vers le site de la rivière sur la scène Hydro-Québec avec Mike Desmereaux. Puis ensuite de ça, ben, ce sera le duo Loud Luxury qui vont nous faire danser jusqu'aux petites heures du matin. Ouais.
0: Et il faut rappeler qu'il faut avoir son billet pour la nuit des 20 ans, là, quand même. C'est pas un accès gratuit, là.
1: Ce n'est pas un accès gratuit. C'est vraiment un billet à part. Il faut acheter le party des 20 ans pour ce soir.
0: Et là, Annie-Claude, j'ai une question pour toi. Je regardais la programmation juste pour ce soir, là. Milky Chance, Talk, Billy Dupage, Mike Desmereaux, Lord Luxury, Fauvel, Grenade, DJ Lo. Ça en fait du monde, là.
1: Ça fait des artistes, hein?
0: Ma question, c'est une question à 100$.
1: Vas-y.
0: Combien ça coûte une soirée aux grandes fêtes TELUS, à peu près, là, je sais que tu me diras pas le chiffre exact,
1: là. Je te le dirai pas, Hugo.
0: Je sais que ça coûte très cher, juste une soirée, juste pour que les gens comprennent tout ce que ça implique, en fait.
1: Je te donnerai pas de montant, mais ce que je peux peut-être expliquer, c'est que d'accueillir ces gens-là, il faut les déplacer, en fait. Donc, pour venir à Rimouski, généralement, on est du moins partiellement en lien avec leur transport. Donc, tout dépendant d'où ils arrivent, mais on les transporte jusqu'à Rimouski. On les nourrit. On les héberge. Chaque artiste, généralement, a une petite équipe, moyenne équipe et parfois très grande équipe qui les accompagne. Les artistes ont des besoins techniques également et chaque artiste a des besoins techniques qui peuvent être spécifiques à ce qu'ils font comme prestation. Donc, on doit s'adapter puis avoir de l'équipement qui va répondre à leurs besoins. Donc, inévitablement, là, c'est une succession de dépenses qui est vraiment propre à chaque artiste. Mais ben ça nous fait plaisir, en fait, de calculer et d'additionner pour que ça fitte dans notre budget, pour être capable d'offrir une grande variété, parce que c'est la puissance aussi des grandes fêtes, d'être capable d'offrir des artistes qui sont différents, faire découvrir des nouveaux artistes, puis offrir aussi des valeurs sûres là, à nos festivaliers.
0: Là, j'ai une question qui vient du public, en fait. On ouvre les lignes ce soir.
1: Allons-y!
0: C'est une question que je me suis fait poser, qu'on m'a dit, si jamais tu croises Annie-Claude, pose-lui la question. Donc, je le fais ce soir. Évidemment, il y a quand même plusieurs femmes dans la programmation. Billy Dupage ce soir. Fauvel, si je me trompe.
1: Grenade.
0: Il y en a plusieurs autrement. Ouais. C'est quoi le pourcentage pour cette année de femmes qui sont invitées et comment on travaille ça pour essayer de peut-être améliorer ce pourcentage-là ou d'avoir une équité quelconque?
1: Oui. En fait, je le connais pas, le pourcentage. Je l'ai pas calculé en pourcentage. C'est pas quelque chose qu'on veut ramener sur un pourcentage plus. En fait, à chaque année, lorsqu'on travaille la programmation, on essaie bien sûr d'avoir une espèce d'équilibre. Ça prend de la disponibilité des artistes féminines. C'est surtout ça qui est difficile, en fait. Parfois, c'est de trouver la disponibilité des artistes féminines. Il y en a moins sur le marché. Donc, forcément, c'est plus difficile d'avoir une programmation avec des femmes. Mais on est extrêmement concernés par ça parce que lorsqu'on fait notre premier portrait ou nos premières tempêtes d'idées de comment on pourrait développer la programmation pour l'édition, on part toujours avec quelque chose d'équilibré. Mais inévitablement,
0: ça bouge en cours de route,
1: puis les morceaux de casse-tête se font. Mais c'est quelque chose qu'on travaille avec cœur et que je ne vous cacherai pas, les filles de l'équipe ont à cœur.
0: Ça, c'est certain. Bien, Annie-Claude Beaulieu, merci beaucoup d'être passée à notre mini-studio Flow FM. On te laisse retourner et profiter de cette soirée fort occupée. Merci beaucoup.
1: Ça me fait plaisir. On vous attend aux grandes fêtes.
0: Merci. Alors, on poursuit avec un petit bulletin météo. Ce soir et cette nuit, ben, on sera gâtés parce que il y a seulement 30% de probabilité d'averse, mais tout début de soirée. Donc, pour les spectacles, on va être clair, comme on dit, d'averse. Maximum de 11 qui est prévu. Pour demain, samedi, ben, ça sera alternance soleil-nuages avec un maximum de 20. Et pour dimanche, ben, les nuages seront de retour, mais pas de précipitations et un maximum de 23. Présentement, dans Rimouski et La Métis, il fait 16. On poursuit cette émission spéciale en direct du Parc Beau Séjour pour cette deuxième soirée des Grandes Fêtes TELUS. Tout de suite après la pause.
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16h50 minutes de retour à Culture Emportée, édition spéciale pour cette deuxième soirée des grandes fêtes TELUS et 20e édition. Nous sommes en direct du parc Beau Séjour et quelques secondes simplement pour vous dire que dans un instant, je vous offre un montage musical de ce qui s'en vient pour ce soir avec Billy Dufage, Mike Demero, Milky Chance, Talk. Bref, on se met dans l'ambiance, on monte le son, c'est vendredi soir et manquez pas à 17h30, une entrevue exclusive avec Mike Demero.

Bienvenue à votre bulletin de nouvelles régionales sur Flow 96.5. Alphonse Logo au micro pour vous informer. À Rimouski, après un mois de juillet bien achalandé au centre-ville et dans les municipalités, le mois d'août promet également d'être particulièrement animé si on en croit les différentes activités au programme annoncé par la ville dans un communiqué pour animer les parcs et les espaces naturels. Le coup d'envoi sera donné dès ce 1er août avec l'activité créative couleurs et culture en plein air. Du côté des spectacles, la troupe Flip Fabrique présentera son ultime spectacle de cirque familial le 3 août au Parc Beau Séjour, tandis que l'artiste Piala viendra clore la série des 5 à l'Angelus le 5.

0: pour explorer le ciel au crépuscule. Les amateurs de plein air retiendront également la date du 14 août pour la traditionnelle et unique traversée à pied vers l'île Saint-Barnabé à marée basse avec un retour prévu en Zodiac. Notez que pour cette dernière activité, une inscription est requise une semaine à l'avancée. Enfin, le mois d'août sera marqué par une série de fêtes de quartier à Saint-Robert, Rimouski-Est, Pointe-au-Père et Sainte-Blandine pour se conclure le 29 août avec le feu des étoiles à la place des anciens combattants au rythme de la formation Calafuba. Partout sur le territoire national, on s'approche de la fin des vacances de la construction. Les autorités policières recommandent toujours la prudence pour ces derniers jours, étant donné que c'est très souvent au cours de ces périodes que l'on recense aussi beaucoup de collisions et qui se trouvent parfois mortelles. Hubert Héberge, notre collègue dans la Métis, nous a préparé ceci.
1: Encore cette année, les vacances de la construction ont attiré des milliers de vacanciers sur les routes de la Métis. Alors que la période la plus achalandée devrait se terminer le week-end prochain, les autorités régionales invitent les miticiens à redoubler de vigilance afin de limiter le plus possible le nombre de décès sur les routes. Monsieur Frédéric Dehay, porte-parole de la SQ pour l'Est du Québec, nous partage le bilan des vacances 2026 ainsi que ses recommandations pour la sécurité routière.
2: L'année passée, le bilan était vraiment pas joli. On parlait d'une trentaine de collisions mortelles au niveau du Québec pour les vacances de la construction. Là, alors qu'on fait l'entrevue, on est rendu à 9. On s'entend qu'un drame, c'est un drame de trop. Pour l'instant, cette année, on est en diminution comparativement aux autres années. Par contre, les vacances ne sont pas terminées. Également, ce qu'on a noté dans les dernières années, c'est que c'est dans le cadre des fins de semaine où il y a une surreprésentation des collisions graves. Quand on regarde dans les dernières années, les facteurs contributifs, c'est un comportement humain qui est à l'origine de la grande majorité. Conduite imprudente, vitesse excessive, conduite avec les capacités affaiblies, soit par l'alcool, la drogue, un mélange des deux.
1: Pour ceux qui partent bientôt en vacances, M. Dehay a communiqué certains conseils concernant l'arrimage de matériel de vacances sur les véhicules et à propos de la sécurité lorsqu'on tire une roulotte.
2: Tout bien qu'on attache après un véhicule, il doit être solidement retenu afin qu'il doit demeurer sur celui-ci. Et les constats en cas d'infraction sont très solides. Lorsqu'on tire une roulotte, il doit avoir au besoin des extensions de miroir pour que le conducteur soit en mesure de voir à l'arrière du véhicule.
1: En terminant, le porte-parole de la SQ rappelle l'importance de la patience et des comportements sécuritaires en nous partageant ce qu'il considère comme la partie la plus difficile de son métier.
2: Lorsqu'on doit aller annoncer à des parents que leurs enfants sont décédés dans une collision mortelle sur la route, c'est atroce pour le parent, c'est atroce pour le policier. Donc oui, les conducteurs doivent être conscients qu'ils ont des rôles, ils ont des responsabilités et leur décision, bien, ça peut éviter des drames.
1: C'était Hubert Héberge du programme IGL pour Flow FM.
0: Au Québec, un peu plus de 1000 personnes s'enlèvent la vie chaque année. Le taux est 3 fois plus élevé chez les hommes que chez les femmes et il s'agit de la deuxième cause de décès chez les jeunes de 15 à 34 ans. Des organismes à l'instar du Centre de prévention du suicide de l'Est s'activent donc chaque jour à prévenir ce phénomène et saisissent les occasions de regroupement public pour sensibiliser les gens sur la question. Le dimanche dernier, à l'occasion des 151 ans de la paroisse Sainte-Anne de Pointe-au-Père de Rimouski, le Centre de prévention du suicide a installé un kiosque pour discuter et sensibiliser les fidèles. Nous y avons rencontré une intervenante, Mme Iris Jiménez-Boissin. Elle nous explique pourquoi ce déploiement.
3: Ce kiosque-là a été pour parler du suicide, puis la prévention de crise. C'était important pour nous de pouvoir être ici aujourd'hui. Souvent, je vois beaucoup le lien avec le fait qu'on travaille dans l'ombre pour aller vers la lumière. Et pour moi, il y a beaucoup de sens à être ici aujourd'hui. J'ai assisté aux messes, puis je voyais beaucoup de lumière, je voyais aussi beaucoup de liens humains. Et en définitive, nous, c'est ce que l'on fait aussi.
0: Nous lui avons demandé par ailleurs comment les organismes comme le Centre de prévention du suicide de l'Est interviennent sur les situations de tentatives de suicide quand ils sont interpellés. Voici ce qu'elle nous a confié. Iris Jiménez-Boissin.
3: Nous, on a une ligne d'intervention, la ligne 1866 appel, et c'est vraiment la porte pour avoir accès à nos services. Ça peut être des professionnels qui nous appellent pour nous référer une personne, ça peut être les personnes elles-mêmes qui nous appellent, leurs proches. On a aussi des appels du centre hospitalier et sur les lignes d'intervention, donc 24

0: 24h sur 24, 7 jours sur 7, mes collègues et intervenants et intervenantes vont être là pour écouter la personne. On va d'abord essayer de comprendre la situation, comprendre d'où viennent les idées suicidaires, qu'est-ce qui se passe, est-ce qu'on a besoin de les référer vers d'autres services, quel plan de sécurité on peut faire avec eux, ou tout simplement il y a des gens qui ont juste besoin de parler. Puis on est là pour ça aussi. On peut avoir des appels qui n'ont rien à voir avec le suicide, mais qui relèvent plus de la crise. Des personnes qui ont des problématiques en toxicomanie ou des problématiques de rupture. Donc je dirais que la crise et la prévention du suicide touchent à énormément de sphères dans la vie.
1: Ce sera donc tout pour ce bulletin de nouvelles. Merci de l'avoir suivi. 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
2: Et en ce vendredi 31 juillet, eh bien, à la météo, ce soir et cette nuit, ben, ça sera partiellement nuageux. Un petit 30% de probabilité d'averse tout en soirée. Donc, on sera clair pour ce soir, pour les spectacles au Parc Beau Séjour. On devrait ne pas se faire mouiller, ça devrait bien aller. Un maximum de 11 cependant, donc ça sera pas chaud. Apportez-vous une petite couverture supplémentaire pour ce soir. Demain, samedi, on débutera la fin de semaine en alternance soleil et nuages avec un maximum de 20. Et pour dimanche, ben ça sera des nuages avec un maximum de 23. Toujours en direct du Parc Beau Séjour pour cette deuxième journée des grandes fêtes de 20 ans. Des grandes fêtes TELUS, édition 20e anniversaire. Culture à emporter se poursuit dans un instant.

17h15, 17h16, bien précise. Hugo Étienne avec vous pour cette édition spéciale de Culture à emporter pour cette deuxième soirée des Grandes Fêtes TELUS, 20e édition. On est en direct du Parc Beau Séjour en ce moment même, juste avant que les portes ouvrent. Et derrière moi, eh bien, Billy Dupage est sur scène présentement pour son test de son. Et voilà donc Billy Dupage qui répète, elle qui ouvrira le Parc Beau Séjour ce soir à 18h45, bien tapant. C'est la première qui montera sur la scène l'Auto-Québec. Si jamais vous avez manqué l'entrevue avec Billy Dupage qui a été réalisée ce matin autour de 10h30, allez sur notre page Facebook Flow96.5 pour revoir et réentendre plus précisément cette entrevue. Donc, c'est sur notre page Facebook. Et nous, ben, dans les prochaines minutes, il y a un DJ, le DJ québécois le plus populaire présentement au monde, un peu partout sur la planète. Il cumule des millions de vues sur les plateformes en ligne de ses chansons. Vous l'entendez sur nos ondes. Il collabore avec une tonne d'artistes. Et c'est Mike Demero qui ouvrira la grande nuit spéciale, la grande nuit des 20 ans sur la scène Hydro-Québec ce soir à 23h. Eh bien, dans les prochaines minutes, il sera avec nous en direct ici. Je vous invite à vous connecter à notre page Facebook Flow96.5 et pour voir cette entrevue vraiment inédite. J'ai bien hâte de discuter avec ce DJ. Nous, on s'en va en musique à l'instant avec, entre autres, Bleu Jeans Bleu. Et au retour, Mike Demero sera avec nous.

0: 17h30 en ce vendredi 31 juillet, toujours en direct du parc Beau Séjour pour cette deuxième soirée des Grandes Fêtes TELUS, 20e édition. Et on est en belle compagnie en ce moment. Le DJ québécois, je dirais le plus populaire présentement dans le monde, Mike Demero. Bonjour.
1: Bonjour, ça va bien?
0: Oui, ça va très bien. Merci, toi-même?
1: Oui, ça va super bien, merci.
0: Écoute, c'est ta première visite à Rimouski?
1: Ouais, première visite à Rimouski, première fois que je fais la route jusqu'ici, puis j'ai pas encore eu le temps de découvrir beaucoup, mais là, je risque de prendre la journée demain pour aller visiter un peu, parce que ça a l'air vraiment beau autour.
0: Ah oui, puis en plus, demain, il annonce beau, fait que t'as une belle journée.
1: Super, ça. Super.
0: Comment tu te sens de performer soir après soir? Ben, je regardais ton horaire, je pense qu'à toutes les semaines, t'as des shows un peu partout, ou à peu près.
1: Ouais, l'été, c'est assez chargé, mais c'est le fun. Je suis quand même dans une bonne posture encore où est-ce que t'es déjà assez de spectacles pour me tenir occupé, mais je suis pas encore un stade comme t'es les gros, mettons David Guetta, que lui, ça va être du 200 shows par année. Je suis pas encore à ce stade-là. Fait que tu sais, c'est pas assez pour être fatigant. Donc, c'est juste, honnêtement, en ce moment, c'est juste vraiment trippant. Tu sais, on se promène un peu, mais sans que ce soit trop fatigant, sans que ça m'empêche d'avoir ma vie personnelle. Puis non, c'est vraiment un bel équilibre en ce moment.
0: Ouais. Et ben là, les gens qui sont à la radio, évidemment, ne nous voient pas. On est en direct sur notre page Facebook, si jamais vous voulez nous voir. Mais t'es tout jeune, et déjà, on va le dire à la française, tu cartonnes un peu partout. Comment tu reçois ça? Comment tu gères un peu cette nouvelle popularité-là dans ta vie?
1: Ben, honnêtement, je dirais, tu sais, je le vois vraiment beaucoup comme un travail, là. Fait que, tu sais, mettons, je me dis, si j'ai des choses, parce que ça va bien, c'est parce que je travaille bien, mais au final, la popularité, tu sais, je sépare quand même beaucoup ma carrière de ma personnalité à moi. Donc, je le perçois quand même avec beaucoup de recul. Fait que, pour moi, c'est comme mon travail va bien en ce moment, puis je suis vraiment heureux. Mais, je le perçois pas dans l'ego que j'ai l'impression que tout le monde m'aime plus ou que je vaux ou que moi personnellement je vaux plus que qui que ce soit. Je le perçois beaucoup vraiment juste comme hey, c'est quoi, ça va bien au travail, c'est le fun, puis tant mieux. T'sais.
0: OK. J'ai une question peut-être un peu poussée. Parce que là, je t'ai présenté comme le DJ. Les gens, des fois, quand ils voient le mot DJ, comprennent pas trop c'est quoi. Ça serait quoi ta définition d'un DJ, en fait?
1: Mais ça dépend vraiment, parce que, mettons, un DJ, vraiment, la définition puriste, c'est quelqu'un qui joue des chansons, qui est bon pour lire un public, qui va être capable de scratcher, qui va être capable de d'enchaîner comme un paquet de chansons dans une soirée, puis d'ambiancer les gens, mais pas nécessairement ses chansons à lui. Sauf que la définition plus moderne d'un DJ, je pense que les gens confondent beaucoup avec un réalisateur. Tu sais, dans mon cas, mettons, la plus grosse partie de mon travail se passe en studio. En studio, je vais créer des remixes, je vais créer des chansons. Puis quand j'arrive devant une foule en festival, souvent les gens en festival viennent me voir parce qu'ils ont entendu les remixes que j'ai réalisés, ils ont entendu les chansons que j'ai réalisées à la radio. Fait que moi, c'est peut-être moins la définition puriste d'un DJ. Moi, ce que je fais au final, je le vois plus comme un entertainer, tu sais, je suis plus comme un divertissement au final.
0: Un machin de la musique.
1: Exactement, ça reste que quand que je suis devant un public, je vais mixer les chansons en direct et tout, mais je suis pas nécessairement le DJ qui va savoir scratcher, qui va faire 1001 mash-up en même temps. Tu sais, je sais la base d'un DJ, je sais enchaîner les chansons, je vais être capable de lire mon public, savoir ce que mon public a envie d'entendre à quel moment. Mais au final, le plus gros des gens qui viennent, c'est parce qu'ils veulent entendre mes réalisations. T'sais. Fait que je te dirais que c'est ça. C'est plus. Un DJ aujourd'hui, c'est plus rendu comme un réalisateur.
0: Oui, donc tu vas réaliser, tu vas produire tes chansons à l'avance chez toi dans ton studio, puis ensuite, ben, tu viens les livrer au public.
1: Là. Exactement, je viens les livrer, puis après ça, la force, c'est un bon DJ, ben, c'est que tu vas savoir dans quel ordre les livrer. Tu vas être capable de lire ton public. Tu vas dire, OK, en ce moment, ils ont plus besoin d'avoir une chanson de party. En ce moment, ils ont peut-être besoin qu'on descende un peu l'énergie. Ils ont besoin de respirer. Fait que là, après ça, mon travail, une fois sur place, ça va être d'enchaîner les morceaux que j'ai déjà réalisés en essayant de garder le meilleur rythme pour la soirée. Tu sais.
0: T'as quand même quelques collaborations au travers ton parcours. C'est quoi le pourcentage pour toi de je vais aller travailler avec quelqu'un, reprendre une chanson déjà existante versus ceux que tu vas créer?
1: Ben ça dépend, parce que tout pour l'aspect radio du truc, c'est 100% des chansons que je vais créer. Je collabore avec d'autres

0: j'écris une chanson, c'est beaucoup mieux pour moi et pour les gens qui m'écoutent que ce soit quelqu'un d'autre qui chante. Donc ça, c'est quand même une grosse partie du travail. Après ça, c'est sûr que quand que je joue des spectacles, le pourcentage de chansons que ça va être des reprises est beaucoup plus élevé parce qu'au final, t'es, le but d'un DJ, c'est d'ambiancer les gens. Puis ben, comment ambiancer les gens? Ben, je joue des classiques. C'est un peu la façon facile d'ambiancer les gens. Fait que j'essaie de reprendre des classiques puis de les refaire à ma façon, à moi. Mais ça reste que là, le pourcentage de reprises va être beaucoup plus élevé pour un spectacle que pour la radio, par exemple.
1: Il y a un stéréotype, là, les DJ font tout le temps le party, puis là, sont entourés de plein de monde, c'est-tu vrai, ça?
0: Ben, je pense que c'est vrai dans beaucoup de cas, en effet, c'est pas tant un stéréotype, après ça, c'est pas une obligation, tu sais, dans mon cas, comme je disais tantôt, je le perçois vraiment comme un travail, donc je suis pas quelqu'un de party de base, là. J'ai jamais vraiment sorti d'un club ou quoi que ce soit, donc, mettons, c'est vraiment faisable de rester tranquille, d'avoir un équilibre et tout dans ce milieu-là, mais oui, c'est vrai qu'il y a beaucoup de gens qui le font pour le lifestyle, il y a beaucoup de DJ que, tu sais, c'est oui, ils ont un gros entourage, gros party, beaucoup d'alcool et tout, mais c'est ça, chacun. C'est parce que tu sais aussi, j'ai l'impression que si tu le fais pour la musique, c'est un peu différent. Il y a des gens qui le font pour le lifestyle. Donc c'est sûr que quand tu fais ce métier-là pour le lifestyle, tu vas te maganer vite. Là.
1: Mais c'est pas mon cas.
0: Ben,
1: c'est facile, j'imagine, d'avoir tout à portée de main.
0: Oui, il y a beaucoup de choses qui deviennent accessibles. Mais c'est, je veux dire, en fait, tout ce qu'on associe à la nightlife, on travaille dans je veux dire, les soirées peuvent exister grâce au DJ. Donc je veux pas, tout ce qu'on associe à la nightlife devient accessible. Fait qu'après ça, c'est ta décision d'y avoir recours ou non. Mais c'est sûr que pour il y a certaines personnes qui ont recours, puis c'est vraiment correct aussi. C'est, chacun le fait pour des différentes raisons. Mais comme je te dis, moi, j'ai tellement jamais sorti dans ma vie, honnêtement. Puis j'ai tout le temps ma blonde qui est avec moi dans un spectacle. Oui, donc, elle me laisserait pas trop... je peux dire tranquille.
1: Est-ce que t'es le genre de DJ à amener souvent de la pyrotechnie, puis des écrans, puis plein d'artifices autour?
0: Ouais, souvent les écrans, ça va venir plus des festivals. Ça va dépendre du setup le festival fournit. Mais après ça, pour ce qui est pyrotechnie, ça, c'est vraiment quelque chose que j'investis quand même une bonne partie de mes cachets là, dans de la pyrotechnie. Quand c'est possible, après, parce qu'il y a certaines scènes que c'est juste... Même autant que je voudrais mettre du feu, je peux pas, parce qu'il y a des questions de sécurité ou quoi que ce soit. Ouais. Mais honnêtement, je mets tout ce qui est possible avec les scènes qu'on m'offre. Comme là, à soir, je pense que le feu, c'était peut-être pas nécessairement possible, mais j'ai comme investi bonne partie de mon cachet dans du CO2. Là. Fait qu'on va avoir du CO2 en masse. Là. Oh, ouais.
1: C'est toi qui investis là-dedans, vraiment. Tu dis, moi, je veux ce style de performance-là.
0: Ouais. Parce qu'au final, quand que je fais un spectacle, le festival va acheter un spectacle. Fait que moi, après ça, c'est sûr que c'est moi qui vais investir une partie de mon cachet pour offrir le spectacle que le festival voulait avoir, tu sais, puis que je pense que le public veut avoir aussi. Ouais. C'est beaucoup plus... même pour moi, c'est beaucoup plus fun de performer quand ça pète de partout, tu sais.
1: C'est plus
0: motivant pour moi, puis je le sens dans l'énergie du public. Donc, j'ai envie de l'offrir au public, là.
1: Ça coûte combien être DJ? Parce que il y a tellement de jeunes qui s'enlignent dans cet art-là, en fait. Ça coûte combien être DJ?
0: Ben, ça dépend à quelle échelle. Je pense que plus tu deviens populaire, plus ça coûte cher. Mais en revanche, plus tu deviens populaire, plus tu peux te permettre d'investir un peu plus. Mais au début, honnêtement, ce qui est le fun, c'est que ça n'a vraiment pas besoin de coûter cher. Moi, j'ai commencé dans le sous-sol chez mes parents, tu sais, avec un ordinateur, des écouteurs. Honnêtement, avec un ordinateur, des écouteurs, aujourd'hui, tu peux vraiment faire beaucoup de progrès déjà. Éventuellement, si tu sens vraiment que ton équipement te limite, ben là, c'est d'investir petit à petit. Moi, c'est ce que j'ai fait, mais c'est vraiment... Ça n'a pas besoin d'être cher au début. C'est ça qui est le fun, je pense. C'est très accessible aujourd'hui.
1: Ouais. Ce soir, à 23h, tu vas monter sur la scène Hydro-Québec pour faire transformer le parc Beauséjour en piste de danse à ciel ouvert. À quoi les gens peuvent s'attendre ce soir?
0: Ah ben, je pense que ça va être gros party. Je pense que c'est ça le but. Je me laisse beaucoup de marge de manœuvre pour l'improvisation, mais je me fais quand même tout le temps une base de setlist pour chaque show. Là, ma base de setlist pour ce soir est très axée sur party. Là, en plus, ça va être à 23h. Il y aura déjà des spectacles sur l'autre scène avant. Je le vois vraiment comme un after party à soir. T'sais, vraiment de place que les gens ont déjà eu leur spectacle. Puis là, ils viennent juste comme pour se défouler puis finir la soirée. Fait qu'on va, ça va être très des chansons que le monde connaît, des chansons que le monde peut chanter. Puis ça va être le fun.
1: Ben, c'est un rendez-vous là pour la grande nuit des 20 ans. Mac Desmeraux va lancer les festivités sur la scène Hydro-Québec à 23h, suivi de Loud Luxury, qui sont des... Tu les connais, je pense, hein?
0: Oui, je les connais un peu. Je les ai rencontrés quelques fois. C'est drôle parce qu'on... j'accepte, je fais pas tant de shows que ça non plus, tu sais, par été. On essaie de limiter un petit peu, je veux pas, là, mais on dirait que... C'est comme tout le temps 2-3 spectacles par été que je joue juste avant eux. Je sais pas pourquoi ça tombe tout le temps comme ça. Mais avec là, je finis par les connaître un peu, mais ils sont vraiment gentils. Puis ils offrent vraiment. Eux autres aussi, c'est vraiment party, là, leur set. Je sais pas ce qu'ils ont prévu pour ce soir, mais de ce que j'ai vu à date, c'est tout le temps très, très party. Fait que je pense que ça va être un très bon match pour ce soir.

0: pense qu'on va avoir du fun. Là.
1: Ben, c'est vraiment un rendez-vous ce soir. Merci beaucoup, Mike Demereau, d'avoir été avec nous. Puis
0: merci
1: on souhaite
0: pour l'invitation.
1: Une belle soirée.
0: Merci.
1: Et voilà, maintenant, c'est un rendez-vous à 23h au Parc Beauséjour. Vous devez avoir votre billet pour la nuit des 20 ans. Ça, c'est une obligation, mais il en reste. Vous pouvez aller sur lesgrandesfêtes.com. Maintenant, petit point météo. Ce soir, cette nuit, ça sera la température presque parfaite là, pour fêter et venir danser. Un maximum de 11 sera prévu. Les averses seront de côté. Un ciel nuageux tout au plus pour la fin de semaine. Mais demain, ça sera alternance soleil-nuages et un maximum de 20. Et pour dimanche, les nuages et un maximum de 23. On s'en va en musique avec Bruno Petit et cette émission spéciale en direct du Parc Beauséjour pour cette deuxième journée des Grandes Fêtes TELUS. 20e édition se poursuit dans un instant.

17h51 en ce vendredi 31 juillet. De retour à Culture Emportée spéciale Galfin et Tennis en direct du Parc Beau Séjour. Nous y sommes, c'est la deuxième soirée qui s'apprête à démarrer d'ici sur le côté du Parc Beau Séjour pour la 20e édition des Grandes Fêtes Tennis 2026. Ce soir, à l'affiche dès 18h45 sur la scène Loto-Québec, ben c'est Billy Dupage qui va s'amener. Si vous avez manqué cette entrevue, ben je vous invite à aller sur notre page Flow 96.5. Elle est en rediffusion directement sur la page. Par la suite, à 20h05, ce sera Talk, qui sera notre chanteur canadien préféré, notre chouchou. À 20h05, ça mènera sur la scène Loto-Québec. Et par la suite, à 21h30, ben, ce sera Milky Chance, le groupe qui s'amènera sur la scène. Ils sont originaires de... Ils sont allemands, je cherchais leur origine, mais ils sont allemands. Donc, ils s'amèneront à 21h30. Pour avoir entendu les tests de son tout à l'heure, honnêtement, on va avoir le droit à toute une soirée. Pour ceux et celles qui ont envie de festoyer cette 20e édition, ben on sera en bonne compagnie dès 23h avec la grande nuit des 20 ans sur la scène Hydro-Québec. À 23h, c'est Mike Demero, à qui on a parlé il y a quelques instants, qui va lancer cette soirée. Et le groupe de DJ Loud Luxury, qui sera à minuit sur la scène Loto-Québec. Ça promet de déménager. On a une dérogation, je pense que c'est jusqu'à 1h30 ou 2h du matin. On va danser. Rimouski, j'espère que vous êtes prêts pour cette deuxième soirée des Grandes Fêtes Tennis 2026. Mon nom est Hugo Etier, ça me fait plaisir de vous accompagner aujourd'hui en direct du Parc Beau Séjour. Le tirage de l'As de cœur dans une quinzaine à 18h15. Manquez pas ça, mon collègue Émile Cloumet sera avec vous. Je vous souhaite une excellente soirée, soyez prudents et on se retrouve lundi dès 9h. Bye bye tout le monde.

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1: Merci d'être là avec moi, Véronique Labbé. Et je te garde plein de belles chansons de nouveautés. Country, lève le son. Merci d'être là avec moi. Et ça commence avec Diclat, Si demain n'existait pas, qui vient d'apparaître dans le décor du New Country, mais quand même fait sa place. Ça fait 11 semaines déjà qu'il est dans le top media base du top 100 des radios du Québec. Donc, tu l'as peut-être entendu, mais là, tu l'entends à mon émission. Alors, passe un beau moment avec moi. Juste après, c'est Clément Jean.

Country City Boys avec Rollin, c'était le titre de cette chanson-là. Et vous le savez, à l'émission, ben, c'est leur espace franco New Country. Donc, c'est dans le très New Country. On a plein de styles différents. C'est assez éclectique, hein? On passe de country rock, country pop, country EDM, 808 avec des sons électro. On va dans le trad, mélangé avec du son un peu plus R&B. Sinon, suite à ça, ben, pourquoi pas du country folk. Là, c'est là qu'on s'en va, justement, avec Justin Roy, qui fait un feat avec Gabriel Fredette, King Melrose. On s'en fait pas, c'est le titre de la chanson. Bref, j'espère que tu lèves ton son, ça brasse en masse, c'est le fun. Les gars, ils ont de belles tournées d'ailleurs, c'est vraiment assez le fun. Et j'aime bien la voix de King Melrose là-dedans, qui va partout, là. Vraiment, on s'entend qu'il y a toute une voix. Tu sais, Justin Roy avec son timbre de voix, c'est bien le fun.

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1: Il est 18h15 sur les ondes de Flow 96.5. Bienvenue dans Flow 96.5 au tirage de L'As de cœur, cette édition du 31 juillet 2026. On est en direct de nos studios de Rimouski au 323 Montée industrielle et commerciale. Je suis en compagnie d'Hubert derrière la caméra et de Nathalie Oubary ainsi qu'aux cartes. Je suis Émile et j'anime ce tirage de L'As de cœur. Nous sommes également en direct sur notre page Facebook d'où Hubert à la caméra. Avant de procéder à la pige, je vous rappelle les bases du jeu. À chaque semaine, on pige un billet. Parmi les personnes qui ont participé, il y a une possibilité de deux prix. Le premier, c'est 20% des recettes de vente de la semaine. Cette semaine, la personne pigée remporte automatiquement la somme de 531,60 $. Deuxièmement, si la personne trouve l'As de cœur, elle remporte la valeur de la carte qui, cette semaine, est établie à 22 500,50 $, ce qui fait donc cette semaine une possibilité totale de gain de 23 032,10 $. Je rappelle que si la personne pigé n'est pas disponible au moment de l'appel. Nous partons en pièce musicale et si jamais, au bout de la pièce musicale, la personne n'est toujours pas disponible, c'est le boulier qui va déterminer au hasard un chiffre parmi ceux disponibles. Cette semaine, c'est entre 1 et 28, voilà, pour L'As de cœur cette semaine. Vous aurez le choix entre tous ces nombres. Premièrement, vous devez avoir 18 ans et plus afin de jouer à L'As de cœur. Ensuite, assurez-vous de remplir vos billets et de déposer la bonne partie du coupon dans la boîte de votre détaillant. On vous demande de conserver votre talon de coupon 48 heures à la suite du tirage de la semaine, au cas où on devrait effectuer un autre tirage pour cause de non-conformité. 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Et sans plus tarder, j'invite Nathalie à tourner le baril, à effectuer la pige. Donc, avec notre baril qui tourne, et donc Nathalie a arrêté de tourner pour plonger sa main dans la mare de participants au jeu de L'As de cœur. Serez-vous le gagnant ou la gagnante? C'est ce que nous serons dans quelques instants seulement. Donc, le billet m'est confié. Raymond de Caron, vous êtes notre gagnante. Donc, je tente de vous joindre à l'instant. Ici, au numéro qui est inscrit dessus. Donc maintenant, il reste juste à attendre. Madame Caron, si vous la connaissez, n'hésitez pas à lui écrire là, que c'est elle notre personne gagnante du jour.

0: Oui, bonjour. Est-ce que je parle à Mme Raymonde Caron?
1: Oui, c'est...
0: Pardon? Oui, est-ce que vous m'entendez? Donc, on va essayer de recontacter Madame Caron pendant que qu'une pièce musicale donc joue. Nous ferons donc une petite pause de notre live Facebook afin d'essayer de joindre Madame Caron. Pour vous en onde, ce sera une pièce musicale qui va comme suit.

0: À 18h19, notre gagnante a été rejointe. Bonjour, Madame Raymonde Caron, et félicitations.
1: Oui, bonjour.
0: C'est $531.60 qui prennent la direction de vos poches. Ça, c'est automatique. Félicitations.
1: Merci.
0: Vous pourriez aussi remporter une somme totale de $22,500.50 si vous trouvez l'as de cœur. Je vous invite à choisir un chiffre entre 1 et 28, ou si vous préférez, le boulier peut décider à votre place.
1: 14.
0: Donc, dans le numéro 14, Nathalie s'affaire à tourner la carte du numéro 14. C'est un roi de cœur. Madame Caron, félicitations. C'est $531.60 qui prennent la direction de vos poches et vous avez pris votre billet en ligne. Félicitations, puis continuez de participer. On est très content de vous compter parmi nos participantes de l'As de cœur.
1: Merci beaucoup.
0: Au revoir. Nathalie va vous recontacter là, pour vous dire comment réclamer votre prix. Au revoir. Donc, voilà, c'est maintenant reparti pour une autre semaine du jeu de l'As de cœur. Les billets vont être en ligne à partir de demain midi. C'est là où la billetterie ouvre. Vous pouvez vous rendre chez nos détaillants. À notre station de Rimouski, au 323 Montée industrielle et commerciale. Sinon, dans la Métis, Tabagie Rivard, au dépanneur du Carrefour de Mont-Joli, au dépanneur Philgo de Price. Au marché Richelieu dans le secteur Luzville, à l'épicerie Saint-Laurent, à Saint-Gabriel, au dépanneur L'Essentiel et les dépanneurs du centre de Saint-Angèle. Dans Rimouski-Neigette, au marché Claude-Malenfant, au salon de Kiev Vézina, à la boutique Le Bazar Zone Économique, au dépanneur Select A+, de Sacré-Cœur, au marché Richelieu Coop de Saint-Fabien, à l'épicerie BG et dans les 5 Petro-Canada de Rimouski et de Saint-Anaclet. Et Madame Caron était un chiffre trop haut, oui. L'As de cœur se trouvait dans le numéro 13. Merci énormément à tout le monde d'avoir participé cette semaine. Puis on se reparle la semaine prochaine pour une autre édition de L'As de cœur.

Vous êtes toujours avec moi, Véronique Labbé, pour leur espace Franco New Country. Juste avant, on avait une chanson à moi, du côté bleu du ciel, que c'est Nelson Mainville, Marc Dupré, qui avait écrit ça, que j'ai eu la chance de pouvoir interpréter. Et là, on vient d'entendre Benny Jones avec Vérité Conséquence, une nouveauté sur les ondes. Et il y a toujours la twist de prendre des sujets quand même qui pognent au cœur, mais qui... Tu sais, c'est ça. Lui, il y a vraiment comme... C'est les mots qui prend tout son sens dans sa chanson. C'est ça, son premier focus. Et clairement, si tu as la chance de le voir, de le rencontrer, tu vas passer une belle soirée parce qu'il y a beaucoup d'humour aussi. On continue en musique avec Blue Ridge Band, une autre histoire qu'on écoute à l'instant.

J'adore son énergie, Christelle Mongeau, devant, qu'on vient d'entendre à leur espace Franco New Country, et qui sera pour une première fois au festival Lasso. C'est quand même une belle étape là, dans la carrière d'une artiste, parce que c'est quand même un gros festival, on va se le dire. Donc voilà, et une qui a fait le main stage, qui est quand même pas rien. C'est la première artiste francophone même à l'avoir fait en tant que fille. Elle vient de lancer son album Lance Saint-Martin, c'est Ciao Bye qui est le titre de la chanson que je te fais entendre. Et voilà, disponible partout sur les plateformes.

Fred Dionne avec Zach Chico qu'on vient d'entendre. Et Fred, ça va bien pour lui, là, on va se le dire, gagner le prix Socan. Il a aussi notamment passé en direct de l'univers de Sarah Dufour. Il a pris aussi un beau trophée au... c'est le gala franco-ontarien, si je me trompe pas. Bref, ça va bien dans sa carrière. C'est plein de spectacles. Donc, un gars bien fun, bien fin avec tout le monde. Tu sais, c'est facile dans ce temps-là. Non, il faut quand même beaucoup de travail et d'assiduité, là, on va se le dire, de la persévérance dans ça. Bref, on lâche pas. Et Martin Dufort, qui s'en vient en musique avec Si tu veux, premier single qui l'a fait connaître. Et notamment, ben, il a le plaisir de faire des médias sociaux comme travail dans vie. C'est le fun. C'est quand même de lendemain de veille, de Caïn. Fait que dont le côté dynamique de tout ça en images que tu vois sur les médias sociaux, ben c'est lui avec son équipe. Voilà. Juste après, on écoute Pete Fortier avec Mon Vieux. Reste avec moi pour la Espace Franco New Country, ici Véronique Lacroix.

connais bien cette chanson-là de Pete Fortier à l'émission L'heure est passée Franco New Country. C'était mon vieux. Je sais pas si tu as été dans les festivals jusqu'à maintenant. Il y a comme une incrunaissance de la danse country partout en région. Et en plus, on commence à danser sur les artistes francophones du Québec. Ça, c'est nice. Sincèrement, là, bravo aux professeurs de danse qui impliquent. Évidemment, il faut avoir le produit pour avoir l'intérêt, là, je comprends. Il y a là fait la demande, mais quand même, c'est un beau partage, ça, puis c'est une belle fierté de pouvoir faire ça. Et là, on continue en musique et l'émission tire à sa fin, mais là, on a la nouveauté de Gab Forêt qui vient de lancer son album. Voici Appel manqué.

Stéphane Poirier qui termine l'émission avec sa chanson Rodeo et Doug Saint-Louis qui s'en vient avec Rien à battre, qui d'ailleurs, je parlais de Dance Country, il y en a une là-dessus sur cette chanson-là. On se retrouve la semaine prochaine et merci d'avoir été à l'écoute de l'Air Espace Franco New Country avec moi, Véronique Labbé. Bye bye!

0: Abbé.
1: Ah ben aujourd'hui, je t'invite au bord de mon feu. On va écouter de la musique country, ça te tente-tu? Parce que je dis ça de même, mais c'est parce que ça commence avec le spot à feu de camp là, de Yann Couture. Je pense que ça met tout de suite l'ambiance. Bienvenue à l'émission En route vers l'Ouest.

0: Ça vaut la peine. C'est le titre de la chanson de Phil J. Smith, un nouveau single qu'il lance. Et notamment, tu le retrouveras certainement partout en spectacle cet été. D'ailleurs, je t'invite à aller voir un peu ce qu'il fait sur les médias sociaux, mais aussi, il est artiste, mais à la base aussi, il est producteur de spectacle, Lendemain de veille, Joël Vogue, Vince Lemire. Donc, il est vraiment impliqué là, dans la fenêtre de la musique et country. Plein de passion, vraiment. C'est un bon gars, là, un bon gars à rencontrer et à voir sur scène. Toujours facile d'accès. Notamment, je t'invite aussi à aller sur l'agenda country sur les plateformes numériques, là, Instagram puis Facebook. Dans le fond, cette place-là annonce bien des spectacles pendant l'été. Ils se tiennent quand même très à l'affût là, de tous les artistes. Et comme ça, des fois, peut-être si tu cherches une petite sortie, ben pourquoi pas, ça peut t'allumer puis aller encourager les artistes que t'aimes. Alors, on continue en musique avec Frank Barnes, avec Sandrine Hébert, La cabane sur Mars. Ça dit quoi ça, ce genre de chanson-là?
1: C'est un autre rodéo. À se faire brasser le cœur.

Leblanc qui unissent leur voix pour Country dans le cœur, qui font une tournée de spectacle un peu partout, allez voir sur leurs médias sociaux. Et Réal, après 10 ans, a sorti un nouvel album. C'est quand même pas rien. Eux, ils soulignent ses 40 ans de carrière. Ça aussi, c'est on va se le dire, là. Et toujours passionné de bon cœur aussi à rencontrer les gens. Sam, qui s'en vient, ça fait longtemps qu'on n'a pas entendu parler de Sam, qui est dans le coin du lac Saint-Jean. Et elle qui a eu des petits bébés dernièrement. Je pense qu'elle avait mis ça sur pause un peu. Puis là, elle revient en force, lance un nouveau single, « Jusqu'au bout du grand large », c'est le titre de la chanson. Donc, on garde le cap à voir tout ce qu'elle fait et on est curieux.

chandail de Laurence Saint-Martin qui vient de lancer son album. Je trouve vraiment que présentement, là, il y a une accrescence là, de beaux projets féminins sur les scènes du Québec. Les deux filles, elles que je te présente à l'instant, Andy Thériault, vraiment partager la scène assez souvent même avec Laurence. Je trouve que les festivals font de plus en plus de la place aux artistes féminines. Et ben c'est parce qu'en même temps, on va se le dire, ils sont capables, les filles, de rocker aussi. On écoute Andy Thériault.

Daniel Gauguin avec finalement la fin de semaine, une des chansons qui le fait connaître. Et notamment, il y a un beau spectacle là, de Daniel Gauguin avec les frères de Lunty. Ils se promènent un peu partout au Québec et en Acadie avec un spectacle hommage aux pionniers là, du New Country. On parle de Garth Brooks, Alan Jackson, Josh Strait, tous les vieux comme ça là, qu'on aime entendre. Et tu sais, Daniel, en plus, il y a comme le casting là, d'avoir de chanter du Alan Jackson, on va se dire, pour quasiment faire un hommage. Fait que c'est un beau spectacle, remplissent les salles un peu partout au Québec et en Acadie. Manque pas ça si des fois t'as le plaisir de voir le poster sur la route. Sandrine Hébert qui s'en vient en musique avec qui vient de lancer d'ailleurs un nouvel album. Et là, on écoute à l'instant son style country rock qu'on aime bien, très fougueuse sur la scène, ma vieille écho.

titre de son nouvel album, Appel manqué de Gab Forêt. Et on continue avec, tu sais, je te disais tantôt qu'il y a une accrunaissance de filles, là. Ben, c'est le fun. Emmanuel Boucher, Léa Jarry, Mégane Lebel, toutes ensemble. Soleil rosé. Écoute. Bon, OK. Ça fait une de filles. Tu vas dire, ouais, mais puis, hein? On l'écoute à l'émission Arrondir l'Ouest.

Bon, plein de nouvelles sorties de chansons, d'albums. Il y a bon et clairement une effervescence parce qu'on va se le dire avec la température, ça nous donne le goût d'aller dehors et d'aller dans les festivals. C'est ce que je t'invite à faire. L'agenda country, je le redis, c'est la place et où l'artiste que t'aimes va voir ses spectacles. Pourquoi pas, il passe peut-être en ville. Joemi qui s'en vient en musique avec 3 heures on ferme. Ça, c'est un beau feat avec Ricky Pocket.

album de Irving Blais qu'on vient d'entendre, Chialeuse heureuse. Beaucoup d'humour dans cette chanson-là et ça termine l'émission. Merci d'avoir été là, l'émission En route vers l'Ouest avec moi, Véronique Labbé. Et je t'offre un dernier verre, ça te tente-tu? C'est une chanson notamment que j'ai écrite sur le bord du feu, un peu pompette avec mon chum. Et ça donne Lève ton verre et on se dit à la semaine prochaine. Bye bye.